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Il est 7h. 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

0: Bélier, ce samedi est fait pour oser ce que vous remettez au lendemain depuis trop longtemps. Lancez-vous. Taureau, un vide-grenier ou une brocante vous réserve une trouvaille que vous cherchiez depuis des années. Les Gémeaux, vous improvisez le programme de la journée et il s'avère bien meilleur que tout ce que vous auriez pu planifier. Cancer, votre cuisine devient laboratoire créatif. Lion, votre façon de vous habiller ce matin attire spontanément les regards. Ami Vierge, une conversation s'étire agréablement bien au-delà de ce que vous aviez prévu. Les Balances, une promenade sans destination précise vous mène vers une découverte de quartier que vous ne soupçonniez pas. Scorpion, vous choisissez délibérément de passer du temps seul et ce choix vous ressource bien mieux qu'une soirée pleine. Les Sagittaires, un ami vous entraîne vers quelque chose que vous n'auriez jamais tenté seul. Capricorne, vous consacrez du temps à un loisir que vous négligez habituellement. Verseau, vous réorganisez un espace chez vous et le changement vous procure un bien-être immédiat. Pour clôturer, les Poissons, la nature ou l'eau vous appelle irrésistiblement ce samedi. Répondez à cet appel.
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0: Bonjour Gilles.
1: Bonjour.
0: Ravi de vous retrouver pour notre rendez-vous ornithologique hebdomadaire dans les matinales de Liberté FM. La semaine dernière, nous faisions connaissance avec le minuscule troglodyte mignon. Aujourd'hui, changement de silhouette et de comportement, vous allez nous présenter la bergeronnette grise.
1: Oui, alors la bergeronnette grise, Montacia alba de son nom latin, Wartnachtel en anglais. Alors c'est un petit oiseau de 19 cm, d'une envergure de 30 à 32 cm, et qui a une longévité de 14 ans et un poids de 19 à 27 grammes. Alors, comment le reconnaît-on? C'est un passereau de taille petite à moyenne, à longue queue, à longue patte, à doigts munis de longs doigts. C'est un oiseau de milieu herbacé ouvert, souvent proche de l'eau. L'essentiel de son activité est terrestre. La bergeronnette grise est un oiseau remarquable par sa silhouette, longue queue et ailes courtes et ses couleurs. Elle fait partie de ce que l'on appelait autrefois vulgairement les hoches-queues. Sa longue queue est en effet agitée de mouvements verticaux fréquents. Son plumage est entièrement noir et blanc et en nuances de gris. L'adulte nuptial, à la tête noire et blanche, arrière de la calotte, nuque, arrière du cou, menton et gorge noire, front et côté de la tête et du cou blanc. Une bavette noire occupe la poitrine, en continuité avec le noir de la gorge. L'œil est sombre et le bec noir. Les ailes sont contrastées avec deux barres claires en milieu de l'aile. La queue est noire et bordée extérieurement de blanc. Le ventre est blanc. Les flancs sont lavés de gris moyen. Les pattes sont noires. Le dimorphisme sexuel est limité. La femelle a le noir moins que celui du mâle. Et la limite entre le noir de la tête et le gris du manteau est floue. Le vol de la bergeronnette grise est un vol très onduleux, alternant battements rapides des ailes courtes à la montée et repli des ailes à la descente. La silhouette et les cris typiques aident à l'identification de l'oiseau en vol. Les ailes relativement courtes n'autorisent pas de longues étapes migratoires. Lorsqu'elle est en chasse et que les insectes volants abondent, elle effectue des vols ascendants à leur poursuite avant de se laisser tomber à l'endroit où elle se trouvait initialement. Au sol, elle peut virevolter de droite à gauche, toujours pour attraper des proies mobiles. Avec sa silhouette fine, sa longue queue agitée et sa tête noire et blanche, la bergeronnette attire forcément l'attention dans le paysage urbain qu'elle fréquente systématiquement, surtout qu'elle n'est pas forcément farouche. La bergeronnette grise occupe une large gamme d'habitats ouverts, qu'ils soient secs ou milieux humides. En effet, sans être vraiment liée à l'eau, elle se trouve souvent à proximité de celle-ci. On peut d'ailleurs voir sa cousine, la bergeronnette des ruisseaux, par exemple, sous le pont à Bourdeille.
0: Okay.
1: Il y en a toujours là-bas.
0: D'accord.
1: La condition principale est que l'espace soit bien dégagé, avec un accès facile au sol où se passe l'essentiel de son activité. C'est pourquoi elle apprécie les milieux agricoles, les abords dégagés des plans d'eau, les pelouses urbaines, les terrains vagues industriels, la voirie, les décharges, etc. Une autre condition de sa présence, des sites pour sa nidification semi-cavernicole. Alors cavernicole, on pense toujours à la caverne, non, ça veut dire un trou.
0: Okay.
1: Une loge, ouais. Voilà, hein, ouais. C'est pas une caverne. Avant que l'homme ne lui en procure en abondance, elle devait trouver essentiellement sa nourriture le long du réseau hydraulique dans les berges érodées, d'où probablement sa relation à l'eau, et ou dans le milieu rupestre. En intersaison, on peut la trouver sur tous milieux ouverts, jusque dans les endroits très désertiques, à la faveur des cultures irriguées ou arrosées, des bassins de lagunage et autres oasis, où elle peut trouver les insectes qui composent son régime. Ça nous amène à son alimentation. La bergeronnette grise est insectivore au sens large et se nourrit de toutes sortes de petits invertébrés dont la nature varie selon l'endroit où elle se nourrit. Les diptères sont toujours majoritaires dans son régime car naturellement abondant. Viennent ensuite les coléoptères. Elle use de trois méthodes pour se nourrir. Tout en marchant, elle repère les insectes au vol et les prélève. Elle peut faire de même à la surface de l'eau, sur la végétation flottante. À d'autres moments, elle court ou vole rapidement vers ses proies qu'elle prend à terre ou à faible hauteur. Elle peut enfin capturer des insectes en plein vol et sait même en saisir à la surface de l'eau en vol stationnaire. La saison de nidification de la bergeronnette grise s'étale d'avril à juillet, mais le calendrier varie selon la latitude. Sous des cieux tempérés, les couples ont le temps de mener à bien deux nichées, voire trois, ce qui n'est pas le cas pour les plus nordiques. Le mâle établit d'abord son territoire en chantant, depuis un perchoir exposé, comme le fait d'un toit, puis courtise une femelle. Plusieurs mâles peuvent se quereller pour la même femelle, mais c'est cette dernière qui a le dernier mot. Puis survient les accouplements au bout de quelques jours de vie commune. La nidification suit sans délai. La bergeronnette grise fait son nid dans une anfractuosité et ce dans des contextes très variés. Un toit, une poutre, une fissure, etc. La femelle pond 5 ou 6 œufs gris, bleus, tachetés de brun. L'incubation dure une quinzaine de jours, assurée majoritairement par la femelle. Les jeunes sont nourris par les deux adultes et quittent le nid au bout de 2 semaines. Pour terminer, sa protection ou les menaces sur l'espèce. La bergeronnette grise est une espèce commune à très commune sur la majorité de son aire. Elle s'est très bien adaptée à un environnement humain. En conséquence, elle n'est pas considérée comme menacée.
0: Très bien, on écoute tout de suite son chant. Eh bien, merci beaucoup Gilles pour cette découverte de la bergeronnette grise. La semaine prochaine, notre rendez-vous ornithologique va nous conduire à la rencontre d'un oiseau assez étonnant, notamment par les endroits où il aime évoluer, le Ticodrome Échelette. À la semaine prochaine.
1: Au revoir.
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1: Et nous sommes le 12 septembre aujourd'hui, nous fêtons les Apollinaires et en ce 12 septembre, je pourrais vous parler d'Irène Joliot-Curie, prix Nobel de chimie, née en 1897, ou de Jesse Owens, quadruple champion olympique au JO de Berlin, née en 1913. Mais partons en 1961 où le 12 septembre naissait celle qui deviendra une des plus grandes stars de la chanson française, Mylène Farmer, née Mylène Gauthier. Elle voit le jour au Québec alors que son père y travaillait. Elle y a grandi jusqu'à ses 8 ans. Deux jours après sa rentrée en terminale, elle quitte tout, s'installe à Paris et veut être comédienne. En 84, elle rencontre Laurent Boutonnat qui cherche une interprète pour son titre Maman a tort. C'est le début de la grande aventure. De Gauthier, elle devient Farmer en hommage, dit-on, à l'actrice américaine Frances Farmer. Maman a tort deviendra le tube de l'été 84. La consécration arrive en 1986 avec l'album Cendre de Lune et surtout son single Libertine. Le clip fait parler, elle y apparaît totalement nue et le titre restera 6 mois dans le top 50. La machine à tube est lancée, Tristana, Sans contrefaçon, Ainsi sois-je, Pourvu qu'elle soit douce, Désenchantée et j'en passe. En 95, elle fait son retour avec Anamorphosée, un album plus rock avec des sonorités électriques, notamment grâce au tube XXL, L'Instant X ou encore California. Suivra une tournée dont la captation reste l'album live le plus vendu en France. Mylène Farmer est la chanteuse française qui a vendu le plus de disques depuis les années 80, plus de 30 millions. La citation du jour est signée Mylène Farmer. L'amnésie, c'est la seule maladie tolérable avec l'amour.
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0: Nous retrouvons avec plaisir Bernard Lachaise pour cette seconde chronique sur l'histoire du Ribéracois. Monsieur Lachaise, bonjour.
1: Bonjour.
0: Alors aujourd'hui, vous allez nous parler de Sante Garibaldi, le plus illustre des Italiens en Dordogne dans les années 1930. On vous écoute.
1: Les Italiens sont arrivés dans le département au 19e siècle, mais ils ont longtemps été peu nombreux. Par exemple, 127 seulement en 1921. Puis, l'immigration italienne est forte dans l'entre-deux-guerres et ils sont 2333 en 1931, 4715 en 1939. Ils représentent alors la population étrangère la plus nombreuse du département. En Ribéracois, les Italiens sont une cinquantaine en 1931, 73 en 1936. Sur la seule commune de Ribérac, 8 familles en 1936, dont les Triaca venus de Lombardie, les Cavazzuti et Montali venus d'Émilie-Romagne. Parmi ces Italiens, Sante Garibaldi, petit-fils de Giuseppe Garibaldi, une des grandes figures de l'unité italienne entre 1848 et 1870, un héros de l'indépendance de l'Italie. Né à Rome en 1885, Sante Garibaldi est arrivé en Dordogne en 1927. Qui est-il alors et pourquoi la Dordogne ? Il travaille dans le bâtiment depuis son plus jeune âge. Après avoir brillamment combattu pendant la Première Guerre mondiale, il la termine avec le grade de commandant, il fonde une entreprise de travaux publics à Paris. À la différence d'un de ses frères, il reste éloigné du fascisme et de Mussolini. Le choix de la Dordogne pour s'éloigner des ennuis familiaux liés à son frère, donc dans la capitale, est dû principalement au maire de Ribérac, Jules Brunet, qu'il avait rencontré donc à Paris et qui est un de ses amis. Installé au Garennes, sur la commune de Bouteille-Saint-Sébastien, il s'y marie en 1931 avec sa compagne Béatrice Borzati, originaire de Rimini. La même année, il fonde une nouvelle entreprise de travaux publics, la société France Colonie, domiciliée officiellement à Verteillac. En 1934, la famille s'établit à Bordeaux, choisissant Camille Merlot, l'artiste verteillacois, comme régisseur de ses terres périgourdines. À Bordeaux, Sante Garibaldi s'occupe de divers grands chantiers, dont le stade municipal, aujourd'hui Chaban, le stade Chaban, dont il est un des constructeurs. Engagé dans la résistance au fascisme, il combat durant la Seconde Guerre mondiale, est arrêté, déporté, et meurt au retour de déportation en 1946, épuisé. Sa fille, Anita Garibaldi, qui enseigna à Sciences Po Bordeaux, a beaucoup œuvré pour la mémoire de son père et elle a toujours souligné les liens affectifs étroits des Garibaldi avec le Ribéracois. Peut-être que Sante Garibaldi mériterait que Ribérac donne son nom à une voie de la commune.
0: À bon entendeur, salut. Merci beaucoup Monsieur Lachaise et à la semaine prochaine pour une nouvelle chronique.
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Bonjour, une petite sélection télé pour votre soirée du samedi 12 septembre sur TF1 The Voice Kids, présenté par Nikos Aliagas. Sur France 2, The Floor à la conquête du sol, divertissement présenté par Cyril Ferraud. Sur France 3, Meurtre à Château-Thierry, téléfilm. Sur France 4, Omar m'a tué, film réalisé par Roche Dizem. Guylaine Marshall est retrouvée morte dans la cave de sa villa de Mougins. Des lettres de sang écrivent Omar m'a tué. Quelques jours plus tard, Omar Radad, son jardinier, est écroué à la prison de Grasse. Sur France 5, Échappée Belle, magazine sur le thème Week-end à Saint-Tropez. Le temps d'un week-end, Jérôme Pitorin découvre Saint-Tropez, un village qui ne se résume pas qu'à son image glamour. Sur Arte, Pompéi, la villa de Poppée et Néron, documentaire. Au 1er siècle, après Jésus-Christ, les empereurs romains et les grandes familles ont choisi le golfe de Naples comme lieu de villégiature pour fuir l'agitation de Rome. La splendide villa Oblontis se distingue en particulier par son faste. Et puis sur TFX, chronique criminelle, magazine. Très belle soirée télé à tous.

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2: Bonjour à tous, c'est Cyril. On se retrouve pour vos idées de sortie. Dimanche 13 septembre à 16h, la mairie de Saint-Romain et l'association Note d'Espoir présentent Kadisha. C'est un ensemble vocal et musical dirigé par Bachir Chami. Chant sacré d'Orient et d'Occident. Ça se passera à l'église de Saint-Romain. L'entrée est à 12€ et c'est gratuit pour les moins de 12 ans. Il n'y a pas de réservation et pour plus d'informations, mairie.saintromain@wanadoo.fr. Dimanche 13 septembre à 14h30 à Massignac, dans la salle au-dessus du magasin Spar, l'association Les Amis du Pain vous propose un méga loto. C'est 10€ par personne pour les cartons à volonté, il sera animé par Lionel. Au total, 3000€ de lots et de cartes cadeaux sont à gagner. Sur place, il y aura le maxi bingo, le jeu du bar, le loto bonus, vente de sandwichs, hot dogs, frites, kebabs, burgers et pâtisseries. Dimanche 13 septembre à Saint-Méard-de-Dronne, marché des producteurs avec vente de produits locaux. Ce mois-ci, un plat vous sera proposé, c'est du gratin de confit de canard. Vous pouvez réserver au 05 53 90 07 94. Dimanche 13 septembre à Bourdeil, vide-grenier de 9h à 17h. C'est 2€ le mètre linéaire. Sur place, buvette et restauration, vous pouvez réserver par SMS au 06 33 13 65 53. La saison 2026-2027 reprend chez Josie Danse avec la reprise des cours le lundi 14. Tous les lundis soirs, répétition à Saint-Michel-de-Rivière. Tous les mardis et mercredis soirs au gymnase de La Roche-Chalais. Et tous les jeudis soirs à Saint-Olé. Pour plus d'informations, vous pouvez contacter Josie Danse au 06 80 53 90 42 ou au 06 78 29 44 23. Voilà, c'était vos idées de sortie. Vous pouvez retrouver le détail de toutes ces manifestations sur le site internet de Liberté FM ou sur notre page Facebook. Si vous aussi vous organisez une animation et que vous souhaitez en faire la promotion sur Liberté FM, n'hésitez pas à nous envoyer un mail à contact@libertefm.fr. Quant à moi, je vous dis à très vite.

0: J'ai le plaisir de retrouver Cécile Lacroix, conteuse et adhérente du Café Pluche pour cette deuxième chronique Éco-Astuces. Bonjour Cécile.
1: Bonjour.
0: De quoi allons-nous parler aujourd'hui? Ou de quoi allez-vous nous parler aujourd'hui?
1: Aujourd'hui, j'ai des restes, j'en fais quoi?
0: Ah, très bien. Bonne idée. On vous écoute.
1: Alors, évidemment, hier, même fatiguée, vous avez recouvert les restes d'un couvercle en tissu, ce qui fonctionne très bien et est économique, parce qu'on peut s'en resservir encore et encore, ou d'un film alimentaire, parce que votre commande de couvercle en tissu n'est pas encore arrivée, ou encore vous avez mis ça en boîte, enfin bref. Ensuite, vous avez placé tout ça au réfrigérateur, vous avez fait parfaitement les choses, déjà, bravo! Oui, bravo! Car l'étape 1 pour ne pas perdre les restes, c'est de les conserver correctement.
0: Oui.
1: Et parfois, on veut juste aller dormir.
0: Bah, c'est ça.
1: Bon, il y a toujours la solution de mettre au congélateur. La plupart des plats sont congélo-compatibles.
0: Et oui, et c'est sûr que pour avoir un repas déjà prêt ou presque pour le lendemain soir, c'est pratique. Surtout après une journée de travail.
1: Et tout à fait. Bon, ceci étant, voilà. Un de mes beaux-frères, ne supportant pas de manger deux fois de suite la même chose, ma sœur jetait énormément. Je n'ai jamais voulu calculer l'argent qu'elle jetait ainsi par la fenêtre. L'idée est donc de transformer un reste pour qu'il ne ressemble pas à celui de la veille. Et il y en a tant à dire qu'il me faudra plusieurs rubriques sur le sujet.
0: Ah bah très bien.
1: Alors par exemple, le gâteau au yaourt salé au reste de pommes de terre rissolées.
0: Voilà, c'est original.
1: Ah ouais, vous y attendez pas à celle-là.
0: Non.
1: Hein, voilà, voilà, voilà. Alors, bon, on peut faire une omelette.
0: D'accord.
1: Ouais, enfin bon, vu qu'on en avait déjà mangé une la veille, voilà, on oublie. Un cake.
0: Ouais.
1: Ok, c'est un peu bourratif quand même. Hein. On va essayer de trouver une autre alternative. Donc, si on faisait un gâteau au yaourt salé. Après tout, il y a juste à enlever le sucre de la recette. Je ne sais pas pourquoi je n'ai jamais essayé avant. C'est le truc le plus simple au monde et c'est super bon.
0: Eh ben, on t'écoute. Donne-nous la recette.
1: Ah, alors, un pot sert de mesure. Donc, un yaourt nature non sucré, 3 œufs, un sachet de levure, un pot et demi de farine, un pot et demi de maïzena, une cuillère à café de sel et un demi-pot d'huile. Préchauffez le four à 180 degrés. Vous mélangez tous les ingrédients jusqu'à avoir une pâte homogène. Vous ajoutez votre garniture. Ici, bah, les restes de pommes de terre rissolées, mais ça peut être avec ce que vous voulez en fait. Vous faites cuire 30 minutes. Facile.
0: Bah, tu nous préviendras, on viendra goûter.
1: Bah, pas de problème.
0: Mais moi, dans mon frigo, j'ai un reste de semoule. J'en fais quoi?
1: Ah, la semoule. La galette. La galette reste la technique la plus efficace pour changer radicalement la perception sensorielle de la semoule. Vous créez un contraste franc entre un extérieur doré et un cœur qui conserve sa tendreté initiale. Une simple poêle avec un filet de matière grasse suffit pour recycler vos restes en un plat principal. Vous accompagnerez cette préparation d'une salade verte pour équilibrer l'apport en glucides de manière intelligente.
0: Parfait.
1: Alors, la texture idéale est obtenue grâce à l'ajout d'œufs et de fromage râpé.
0: Mmh, très bien.
1: La cohésion du mélange repose sur l'utilisation de 2 œufs entiers pour une portion d'environ 300 grammes.
0: Ok.
1: Vous intégrez ce que vous voulez comme fromage, hein, comté, mental. Petite astuce pour les intolérants et intolérantes au lactose. Vous pouvez utiliser du grana padano.
0: Ok.
1: Eh oui, c'est le seul qui n'a pas de lactose. Cela apporte donc du gras, une petite saveur. Les grains se soudent entre eux lors de la saisie à haute température dans la poêle. Vous pouvez presser fermement la préparation dans la paume de votre main avant la cuisson pour éviter l'effritement.
0: Ok.
1: Bon, ensuite, il reste des variantes un peu gourmandes. Vous pouvez intégrer des dés de jambon, des herbes fraîches.
0: Oui.
1: Le jambon blanc coupé en petits cubes s'insère directement dans la masse pour offrir des protéines à chaque bouchée. L'ajout de persil plat, de ciboulette apporte une petite note de fraîcheur pour casser la densité du blé. Une pincée de curry ou de muscade peut transformer ce recyclage en une expérience gustative plus exotique.
0: Très bien.
1: Vous obtenez ainsi un disque parfumé qui ne ressemble en rien au plat de la veille. Alors, la surveillance de la cuisson à la poêle garantit un résultat parfait sans brûler les sucs de surface. Toutefois, vous pouvez privilégier le four pour traiter des quantités plus importantes sans effort de manipulation supplémentaire. C'est-il pas beau, hein? Bon, c'est pas fini, mais ça sera pour une prochaine fois.
0: Eh bien, merci beaucoup Cécile. Alors, chères auditrices, chers auditeurs, restez à l'écoute. Et n'oubliez pas que vous pouvez réécouter ce podcast à tout moment sur le site de la radio. Merci beaucoup Cécile. La semaine prochaine, nous nous intéresserons à la salle de bain et à ses innombrables flacons et produits.
1: Avec grand plaisir, à la semaine prochaine.
0: À la semaine prochaine.
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Bélier, ce samedi est fait pour oser ce que vous remettez au lendemain depuis trop longtemps. Lancez-vous. Taureau, un vide-grenier ou une brocante vous réserve une trouvaille que vous cherchiez depuis des années. Les Gémeaux, vous improvisez le programme de la journée et il s'avère bien meilleur que tout ce que vous auriez pu planifier. Cancer, votre cuisine devient un laboratoire créatif. Lion, votre façon de vous habiller ce matin attire spontanément les regards. Ami Vierge, une conversation s'étire agréablement bien au-delà de ce que vous aviez prévu. Les Balances, une promenade sans destination précise vous mène vers une découverte de quartier que vous ne soupçonniez pas. Scorpion, vous choisissez délibérément de passer du temps seul et ce choix vous ressource bien mieux qu'une soirée pleine. Les Sagittaires, un ami vous entraîne vers quelque chose que vous n'auriez jamais tenté seul. Capricorne, vous consacrez du temps à un loisir que vous négligez habituellement. Verseau, vous réorganisez un espace chez vous et le changement vous procure un bien-être immédiat. Pour clôturer, les Poissons, la nature ou l'eau vous appelle irrésistiblement ce samedi. Répondez à cet appel.

0: Bonjour Michel.
1: Bonjour Christian. Bonjour à toutes, bonjour à tous.
0: Alors, dans cette nouvelle chronique jardinage, on va quand même parler plantation des légumes d'hiver.
1: Eh bien, oui, on va essayer, c'est le moment. Bon, si on a réussi à avoir à remettre un peu de fraîcheur dans les sols,
0: ouais.
1: C'est le moment de planter les choux.
0: Ok.
1: Et alors là, on plante toutes sortes de choux. Hein.
0: Mm-hmm.
1: On plante les choux cabus, les choux de Milan, comme on dit, les choux fleurs.
0: Ok.
1: Alors, les choux fleurs, il y a vraiment plusieurs variétés.
0: Ok.
1: C'est-à-dire, si on pouvait trouver trois variétés qui s'étalent, parce qu'il y en a un qui va être bon cet hiver, d'autres sorties d'hiver, et d'autres carrément au mois de mars-avril, quoi. Mais tout ça, on va le planter maintenant.
0: D'accord. Il y a une tradition du chou de Bruxelles ici, ou pas du tout?
1: Si, beaucoup ont des choux de Bruxelles. Alors,
0: d'accord.
1: Moi, je n'en parle pas parce que j'en ai pas.
0: D'accord.
1: Et même si c'est très bon, hein, mais...
0: Oui, parce que là, la récolte s'étale quand même sur une période un peu plus longue.
1: Oui, oui, ben oui, c'est le type même du chou, quoi.
0: Qui fait
1: qu'en grandissant, là, il y a des petits choux qui se mettent
0: sur
1: la tige, là.
0: Alors,
1: tant qu'elle monte et qu'elle grandit, ben, on aura des choux.
0: Voilà.
1: Alors, sur combien ça s'étale, moi, j'ai pas bien remarqué, mais largement 2 mois, quoi.
0: Mmh, oui, oui. Alors qu'un chou rouge ou un chou vert, bah, une fois qu'on a coupé la tête, c'est fini.
1: Ah, ben, ça dépend.
0: Ah.
1: Oui, ça dépend. On peut couper la pomme, mais si c'est dans l'hiver ou au printemps, sur les feuilles en dessous de la pomme, là.
0: OK.
1: Il ressort des petites tiges.
0: Ah oui.
1: Qui vont fleurir.
0: D'accord.
1: Une fleur, quoi.
0: Très bien.
1: Et c'est très bon en mode de brocoli.
0: Ah, voilà.
1: C'est même meilleur que le chou brocoli, quoi.
0: OK.
1: Mais tu laisses sur un pouce, là.
0: Ah, très bien.
1: Oui.
0: Donc, quand on a coupé la tête, il ne faut pas arracher le pied.
1: Non, s'il n'y a pas besoin. Alors, on coupe juste en dessous de la tête.
0: Très bien.
1: Et là, il va nous rester 5-6 feuilles, facile.
0: OK.
1: Et là, il va remettre les repousses et les côtés. Alors, ils ne feront pas de pommes. Hein.
0: Oui.
1: Ça arrive qu'il va des petites pommes, mais bon,
0: d'accord.
1: On va s'en occuper. Non, ils vont faire une fleur avec des jeunes feuilles, là.
0: Très bien.
1: Alors, après, on la casse... On la casse ou elle peut se casser facilement à la même plaque, là, tu vois.
0: Ah oui.
1: S'il faut la couper, c'est trop amer.
0: D'accord.
1: Donc, il y a vraiment le moment pour la prendre, mais ça, c'est au printemps. Hein.
0: Oui, bien
1: peut-être
0: sûr.
1: Peut-être on en reparlera. Là,
0: oui. Okay.
1: Et c'est extra comme brocoli, c'est même meilleur que le brocoli lui-même.
0: Bon, bah, parfait.
1: Oui, dans le temps, dans les fermes, là, les choux fourragés qu'on avait pour les bêtes, quoi.
0: Oui.
1: Mais au printemps, ça a monté à fleurs, là.
0: D'accord.
1: Et tout le monde consommait ça.
0: Très bien. Donc, on avait encore des légumes
1: Et même la maraîchère, là, moi, elle connaissait pas, elle savait pas. Et je lui ai dit ça, il faut le garder. Et elle s'est aperçue qu'elle vendait mieux ça que le vrai brocoli, quoi.
0: Très bien. D'accord.
1: Oui.
0: Une autre idée de plantation du moment?
1: Les semis du moment, on peut semer du navet, maintenant.
0: D'accord.
1: Bon, il est largement temps.
0: OK. En pleine terre.
1: Oui, en pleine terre.
0: Okay.
1: On sème
0: d'accord.
1: Ça.
0: Okay.
1: Les navets, beaucoup ont vu comment ça se fait. Quand tu sèmes ça, et puis c'est comme un radis, hein, mais et on n'éclaircit pas.
0: Oui.
1: Quoi. Donc, il faut semer une petite bande assez large quand même.
0: Très bien.
1: On va avoir du navet tout l'hiver, c'est quand même bon. Quoi.
0: Oui, c'est vrai.
1: Après, il y a autre chose, mais c'est peut-être légèrement tard, parce que là, le 11 septembre, c'est largement temps, mais si on est en automne doux, ça peut encore pousser, c'est de planter de la betterave rouge.
0: Ah oui.
1: Mais je dis bien planter, pas semer.
0: Oui.
1: Semer,
0: d'accord.
1: Non, on n'en parle plus, il y a longtemps. On peut planter, on trouve en jardinerie du plan, quoi.
0: Très bien.
1: Elle est grosse comme le pouce, là.
0: OK.
1: Elle fait 1 cm de diamètre.
0: Parfait.
1: Et elle est dans une motte. Donc, si on ne casse pas la motte, là, si on plante ça bien délicatement, elle continue à pousser.
0: D'accord.
1: Et elle va pousser facilement jusqu'au 15 octobre, grossir.
0: Oui.
1: Au 15 octobre, voire fin octobre, si la météo le permet, quoi.
0: D'accord. Et puis, une fois que le légume est arrivé à maturité, on le coupe et on le conserve en cave.
1: Ben après, quand il grossit, à un moment donné, bon, avec le froid, il va s'arrêter de grossir, mais elle aura une certaine grosseur.
0: Oui.
1: Et ça sera très bien, parce que tous les semis de betteraves n'ont pas réussi cet été. Hein. On sème ça au mois de juin, mais vu les températures et les manques d'eau, quoi, beaucoup n'ont pas pu faire de plants dans les bonnes conditions.
0: Très bien. Et donc, bien sûr, quand on a planté tous ces légumes, il faut les arroser pour que ça prenne.
1: Mais ça, l'arrosage, à chacun d'apprendre à maîtriser son arrosage.
0: Oui,
1: il faut connaître son sol.
0: Oui.
1: Voir comment réagit quand on y met de l'eau.
0: Oui.
1: Est-ce que l'eau reste bien? Est-ce qu'elle est bien absorbée? Est-ce qu'elle descend profondément ou pas? Alors, le mieux, c'est de gratter, de prendre une petite serfouette et puis de faire un trou. Hein,
0: OK.
1: De regarder comment ça réagit.
0: Très bien. Parfait.
1: Et par contre, si le sol est sec encore comme de la cendre, c'est pas la peine de planter quoi que ce soit. Hein.
0: Oui.
1: Il faut mouiller avant et que ce soit bien mouillé en dessous des racines quoi. Quand on va planter, il faut pas que la moitié des racines soient dans le sec. Hein.
0: Oui, très bien.
1: Ça marche pas.
0: Hein. Ok.
1: On dit toujours qu'il vaut mieux planter dans la boue que dans la poussière.
0: Ah, voilà un bon conseil de jardinier.
1: Voilà.
0: Eh bien, merci beaucoup Michel, et à la semaine prochaine pour de nouveaux conseils.
1: Merci, au revoir.
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0: Et nous sommes le 12 septembre aujourd'hui, nous fêtons les Apollinaires et en ce 12 septembre, je pourrais vous parler d'Irène Joliot-Curie, prix Nobel de chimie, née en 1897, ou de Jesse Owens, quadruple champion olympique au JO de Berlin, née en 1913. Mais partons en 1961 où le 12 septembre naissait celle qui deviendra une des plus grandes stars de la chanson française, Mylène Farmer, née Mylène Gauthier. Elle voit le jour au Québec alors que son père y travaillait. Elle y a grandi jusqu'à ses 8 ans. Deux jours après sa rentrée en terminale, elle quitte tout, s'installe à Paris et veut être comédienne. En 84, elle rencontre Laurent Boutonnat qui cherche une interprète pour son titre Maman a tort. C'est le début de la grande aventure. De Gauthier, elle devient Farmer en hommage, dit-on, à l'actrice américaine Frances Farmer. Maman a tort deviendra le tube de l'été 84. La consécration arrive en 1986 avec l'album Cendre de Lune et surtout son single Libertine. Le clip fait parler, elle y apparaît totalement nue et le titre restera 6 mois dans le top 50. La machine à tube est lancée, Tristana, Sans contrefaçon, Ainsi sois-je, Pourvu qu'elle soit douce, Désenchantée et j'en passe. En 95, elle fait son retour avec Anamorphosée, un album plus rock avec des sonorités électriques, notamment grâce au tube XXL, L'Instant X ou encore California. Suivra une tournée dont la captation reste l'album live le plus vendu en France. Mylène Farmer est la chanteuse française qui a vendu le plus de disques depuis les années 80, plus de 30 millions. La citation du jour est signée Mylène Farmer. L'amnésie, c'est la seule maladie tolérable avec l'amour.
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0: Bonjour Natacha.
1: Bonjour.
0: Chers auditeurs, chères auditrices, c'est l'heure de votre chronique lecture avec Natacha Charbonnet. Vous l'aurez deviné. Eh bien, aujourd'hui, nous allons frissonner un peu, c'est ça ?
1: Oh oui, parce que c'est Michel Bussy avec « Que la mort nous frôle ». Alors c'est toujours un immense plaisir, une vraie délectation de se plonger dans un nouveau roman de Michel Bussy. Pour rappel, Michel Bussy, c'est un auteur de polar et de thriller français, normand pour être plus précis. Il est également géographe et enseignant à l'université de Rouen. Sa formation universitaire transparaît d'ailleurs régulièrement dans ses romans où les voyages ont la part belle. Il intègre volontiers des éléments géographiques précis à ses récits. Autre particularité de cet auteur, un petit clin d'œil musical. Tous les titres de ses romans sont extraits d'une chanson différente chaque fois. Après Gravé dans le sable, Un avion sans ailes ou encore Le temps est assassin, pour ne citer que cela, je suis désolée si je vous les ai mis dans la tête, Michel Bussy revient avec Que la mort nous frôle. Alors, pas si facile à repérer, la chanson à laquelle l'auteur se réfère, puisque ce n'est pas le titre, mais si je vous dis Nous étions jeunes et larges d'épaules, bandits joyeux, insolents et drôles, on attendait que la mort nous frôle, vous me dites. Ah, Christian ne sait pas.
0: Non.
1: Très bien. Eh bien, vous me répondrez immanquablement « On the road again, again ». Donc, le clin d'œil, cette fois-ci, sera pour Bernard Lavilliers. Bon, on sait que Christian n'est pas fan de Bernard Lavilliers, ça
0: je
1: arrive.
0: Je connais la chanson,
1: bon, c'est
0: je
1: déjà
0: ne connais
1: ça.
0: Pas les paroles.
1: Mais revenons-en au roman « Que la mort nous frôle ». C'est avant tout l'histoire d'une poignée d'adolescents pensionnaires des Amarantes, un établissement médicalisé en Suisse, où très vite on s'aperçoit de la disparition mystérieuse de plusieurs jeunes patients. Le docteur Gruber, figure inquiétante et sombre, sur qui pèsent tous les soupçons, est entouré de Mathias, son assistant, et Jeanne, la jeune psychiatre récemment embauchée aux Amarantes. On est au lendemain de la Seconde Guerre mondiale et chaque pensionnaire panse ses plaies tant physiques que psychologiques. En quête de vérité, les jeunes patients et la psychiatre nous embarquent au fil des pages, mais attention au grand manipulateur Michel Bussy qui sait toujours nous réserver des surprises. Il nous propose ici un roman certes bourré de suspense, mais aussi particulièrement tendre et avec des scènes parfois très poétiques, comme celle où le jeune Charlie emmène en catimini Teresa, dont il est secrètement amoureux, dans la salle de projection privée du domaine appartenant à Charlie Chaplin. Et oui, il avait réellement une propriété en Suisse, voisin des Amarantes. Le film projeté est Les feux de la rampe, l'histoire d'un clown et d'une ballerine. Charlie est fan de Charlie Chaplin et rêve de travailler dans le cinéma. Teresa, elle, était une ballerine passionnée avant de se retrouver clouée dans un fauteuil. La symbolique est forte et la scène très touchante. Elle offre une parenthèse poétique au milieu de ce thriller haletant. Mais la référence à Charlie Chaplin n'est pas la seule référence culturelle, puisque le docteur Gruber est comparé à Dorian Gray, personnage énigmatique d'Oscar Wilde, laissant son portrait vieillir à sa place. C'est donc tout cela, les romans de Michel Bussy, des références littéraires, musicales, des précisions géographiques qui permettent de mieux planter le décor et rendre l'histoire crédible, un suspense à couper le souffle, des personnages intrigants et attachants, une écriture fluide qui nous emporte du début à la fin du roman en un seul souffle, un livre à découvrir donc sans plus attendre. Que la mort nous frôle de Michel Bussy vous attend sur les rayonnages de la médiathèque Jean Roux de Ribérac.
0: Merci beaucoup Natacha.
1: Merci.
0: Et à la semaine prochaine.
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0: Bonjour, une petite sélection télé pour votre soirée du samedi 12 septembre sur TF1 The Voice Kids, présentée par Nikos Aliagas. Sur France 2, The Floor, à la conquête du sol, divertissement présenté par Cyril Ferraud. Sur France 3, Meurtre à Château-Thierry, téléfilm. Sur France 4, Omar m'a tué, film réalisé par Roche Dizem. Guylaine Marshall est retrouvée morte dans la cave de sa villa de Mougins. Des lettres de sang écrivent Omar m'a tué. Quelques jours plus tard, Omar Radad, son jardinier, est écroué à la prison de Grasse. Sur France 5, Échappée Belle, magazine sur le thème Week-end à Saint-Tropez. Le temps d'un week-end, Jérôme Pitorin découvre Saint-Tropez, un village qui ne se résume pas qu'à son image glamour. Sur Arte, Pompéi, la villa de Poppée et Néron, documentaire. Au 1er siècle après Jésus-Christ, les empereurs romains et les grandes familles ont choisi le golfe de Naples comme lieu de villégiature pour fuir l'agitation de Rome. La splendide villa Oblontis se distingue en particulier par son faste. Et puis sur TFX, chronique criminelle, magazine. Très belle soirée télé à tous.
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1: Bonjour à tous, c'est Cyril. On se retrouve pour vos idées de sorties. Dimanche 13 septembre à 16h, la mairie de Saint-Romain et l'association Note d'Espoir présentent Kadisha. C'est un ensemble vocal et musical dirigé par Bachir Chami, chant sacré d'Orient et d'Occident. Ça se passera à l'église de Saint-Romain. L'entrée est à 12€ et c'est gratuit pour les moins de 12 ans. Il n'y a pas de réservation et pour plus d'informations, mairie.saintromain@wanadoo.fr. Dimanche 13 septembre à 14h30 à Massignac, dans la salle au-dessus du magasin Spar, l'association Les Amis du Pain vous propose un méga loto. C'est 10€ par personne pour les cartons à volonté, il sera animé par Lionel. Au total, 3000€ de lots et de cartes cadeaux sont à gagner. Sur place, il y aura le maxi bingo, le jeu du bar, le loto bonus, vente de sandwichs, hot dogs, frites, kebabs, burgers et pâtisseries. Dimanche 13 septembre à Saint-Méard-de-Dronne, marché des producteurs avec vente de produits locaux. Ce mois-ci, un plat vous sera proposé, c'est du gratin de confit de canard. Vous pouvez réserver au 05 53 90 07 94. Dimanche 13 septembre à Bourdeil, vide-grenier de 9h à 17h, c'est 2€ le mètre linéaire. Sur place, buvette et restauration, vous pouvez réserver par SMS au 06 33 13 65 53. La saison 2026-2027 reprend chez Josie Danse avec la reprise des cours le lundi 14. Tous les lundis soirs, répétition à Saint-Michel-de-Rivière. Tous les mardis et mercredis soirs au gymnase de La Roche-Chalais. Et tous les jeudis soirs à Saint-Olé. Pour plus d'informations, vous pouvez contacter Josie Danse au 06 80 53 90 42 ou au 06 78 29 44 23. Voilà, c'était vos idées de sortie. Vous pouvez retrouver le détail de toutes ces manifestations sur le site internet de Liberté FM ou sur notre page Facebook. Si vous aussi vous organisez une animation et que vous souhaitez en faire la promotion sur Liberté FM, n'hésitez pas à nous envoyer un mail à contact@libertefm.fr. Quant à moi, je vous dis à très vite.
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0: Répliquez-vous, l'émission des ressources humaines sur Liberté FM, et je suis en compagnie de Christophe Rougeat, consultant. Bonjour Christophe.
1: Bonjour Christian, bonjour les auditeurs, ravi de vous retrouver.
0: Et nous avons le plaisir d'être également avec Agathe Désir, quel nom magnifique, consultante en gestion de carrière. Bonjour Agathe.
2: Bonjour tout le monde.
1: Bonjour Agathe.
0: Alors, Agathe est une collaboratrice, une affiliée, comme on dit maintenant, chez Réplique. Christophe, je te laisse tout de suite introduire Agathe.
1: Mais effectivement, Agathe, on s'est rencontrés dans le cadre d'une recherche de collaboration sur la Gironde, notamment sur le territoire du Libournais. Et on a plaisir à travailler aujourd'hui avec elle. Agathe, est-ce que tu peux te présenter en quelques mots, s'il te plaît?
2: Oui, bien sûr. Donc, je m'appelle Agathe. Je suis mariée, j'ai trois enfants en bas âge. J'habite du coup juste à côté de Saint-Émilion. Je suis originaire de Gironde, je suis née à Libourne, j'ai fait mes études à Bordeaux. J'ai un petit peu migré en Lot-et-Garonne pour mes premières expériences professionnelles. Et puis je suis officiellement et de retour en Gironde depuis maintenant quelques temps.
0: D'accord. Et alors, si on vous croise un samedi après-midi, où est-ce qu'on a le plus de chances de vous trouver ?
2: Un peu partout.
0: Ah.
2: Ça peut varier.
0: D'accord.
2: Ça peut être à droite à gauche pour amener les enfants aux activités sportives, à des anniversaires. Sinon, je peux être tout simplement chez moi,
0: d'accord,
2: dans mon jardin s'il fait beau, et dans mon canapé s'il fait moins beau.
0: Et alors, est-ce que vous avez un petit rituel pour bien commencer la journée ?
2: Pas vraiment. La journée commence quand j'ai déposé les enfants à l'école.
0: Ouais.
2: Et puis, avant cette étape, il n'y a rien de rituel, même si j'aimerais un peu plus que ce soit.
0: Ouais. Et oui. Alors, j'imagine, quand on a des enfants en bas âge, c'est pas évident. Mais qu'est-ce que vous avez comme activité ou comme passion qui vous permet de vous déconnecter complètement ?
2: Alors, au quotidien, je dirais que j'aime bien cuisiner.
0: Très bien.
2: Ça me permet d'être solo dans ma cuisine et j'aime bien inventer, enfin faire avec ce qu'il y a. Donc, je ne suis jamais des recettes, mais je fais des petits trucs avec ce qu'il y a.
0: D'accord, parfait.
2: Et puis, si vraiment j'ai besoin de me déconnecter, je dirais aller monter à cheval.
0: Ah bon, super. Et alors, quand vous étiez enfant vous-même, vous rêviez d'exercer quel métier ?
2: Professeur des écoles.
0: D'accord.
2: Professeur de SVT aussi.
0: Et alors, pourquoi vous n'avez pas suivi cette envie ?
2: Ben, je pense qu'on en a un petit peu dissuadé.
0: D'accord, ok.
2: Et voilà.
0: Ok.
2: Ouais, je pense que c'est ça.
0: Et alors, si vos proches devaient vous décrire en trois mots, est-ce que vous savez quel mot ils choisiraient ?
2: Ils diraient organisé, ça c'est sûr.
0: Ok, c'est déjà bien, ok.
2: Disponible.
0: Ok.
2: Je pense que je suis assez dispo pour les personnes qui m'entourent.
0: Mmh.
2: Et puis, dynamique. Peut-être.
0: Et s'il y avait un objet qui pouvait vous représenter, ce serait lequel ?
2: Ma voiture, je dirais. Alors, ma voiture, pas n'importe quelle voiture.
0: D'accord.
2: Un Scénic.
0: Ok.
1: D'accord.
2: Et en fait, depuis que je suis très jeune, depuis que j'ai 22 ans, j'ai toujours eu des Scéniques. Et ça a marqué un petit peu parce qu'au début, j'étais jeune pour avoir une voiture de maman.
0: Ah, maintenant, elle est bien pleine.
2: Elle est justifiée.
0: D'accord. Et est-ce que vous avez un talent, une passion, une anecdote que peu de gens connaissent à votre sujet ? Dévoilez-nous tout.
2: Eh bien, j'ai été jockey.
0: D'accord.
2: Je fais des courses dans les hippodromes, donc à l'hippodrome de Mont-de-Marsan, mais aussi à Saint-Cloud. J'ai couru à Saint-Cloud.
0: Très bien.
2: En région parisienne.
1: Vous nous avez caché ça ?
2: Ouais, ça c'était pendant que j'étais en école d'ingénieur, en fait. Je faisais les courses hippiques des grandes écoles.
1: D'accord. Okay.
0: Et vous avez gagné beaucoup de courses ?
2: J'ai été sur le podium pour les sélections en Aquitaine.
0: D'accord.
2: Et du coup, j'ai pu courir les finales à Saint-Cloud, mais j'ai pas été dans les premières, dans les finales à Saint-Cloud à chaque fois.
0: D'accord, très bien. Bah écoutez, je crois qu'avec ces quelques réponses, on vous cerne un peu mieux. On sait que vous êtes une maman attentionnée, que voilà, votre entourage vous apprécie. Vous avez une passion pour le cheval. Passons peut-être à votre parcours professionnel. Alors, expliquez-nous un peu votre parcours, même si vous l'avez déjà évoqué brièvement en introduction. Mais avant de rejoindre Réplique, qu'est-ce que vous avez fait ?
2: Eh bien, donc, je fais une école d'ingénieur agroalimentaire. J'ai travaillé dans l'industrie agroalimentaire dans un premier temps.
0: Okay.
2: Et après, j'ai bifurqué sur l'administratif et les ressources humaines. Donc, j'ai été notamment salariée pendant presque 10 ans dans une entreprise de prestations de travaux viticoles.
0: D'accord.
2: C'est là que je suis revenue, c'est à cette époque-là que j'étais revenue en Gironde.
0: Ah voilà, vous avez travaillé dans les grands vins.
2: Oui, tout à fait, dans les grands châteaux de Gironde, Saint-Émilion, Bordeaux, Médoc.
0: D'accord, et alors actuellement, vous faites quoi ?
2: Et donc actuellement, bah, je suis indépendante, je travaille avec Réplique, oui. Je mène des bilans de compétences.
0: Ok.
2: Et je fais également des missions administratives et en ressources humaines dans des petites entreprises, petites structures autour de chez moi.
0: D'accord. Et alors, est-ce qu'il y a eu un événement, une rencontre ou un déclic qui a influencé votre trajectoire ?
2: Oui, il y a eu mon troisième retour de congé maternité.
0: D'accord.
2: La situation a été difficile, compliquée pour moi.
0: Ah.
2: Parce que j'avais un poste à responsabilité, oui. Mais j'avais aussi trois enfants à la maison. Et j'avais l'impression de rien faire correctement.
0: Ah oui.
2: Que j'étais pas assez présente pour mon équipe parce que j'étais responsable et qu'on avait des périodes de rush. Et en même temps, à la maison, j'avais l'impression d'être une maman intendance, quoi, qui était juste là pour le bain, manger, dodo.
0: Ah oui. Et alors, pourquoi est-ce que vous avez fait ce choix d'accompagner les autres dans leur évolution professionnelle ?
2: Parce que aujourd'hui, en fait, je pense qu'on évolue professionnellement. Enfin, on évolue, on change tout au long de sa carrière.
0: Oui.
2: Moi, je trouve ça complètement légitime parce qu'on a aussi notre situation personnelle qui change.
0: Bien sûr.
2: Nos envies, notre ambition aussi peut évoluer, peut changer.
0: Très bien.
2: Et je pense que c'est important d'aligner le perso et le pro et de se remettre en question et pouvoir éventuellement effectivement changer, évoluer au cours de sa vie.
0: Et qu'est-ce qui vous plaît le plus dans votre métier aujourd'hui ?
2: Ben justement, c'est d'accompagner une personne pour avoir un nouveau projet.
0: D'accord.
2: Ou juste un nouveau positionnement aussi, parce qu'on n'est pas obligé de tout changer. Et en gros, d'accompagner une personne qui, à un moment donné, a eu des questions, enfin, est vraiment dans une phase de remise en question.
0: Okay.
2: Et du coup, ben, c'est d'accompagner cette personne pour avoir ses réponses, pour être sûr d'être dans la bonne direction ou de peut-être changer justement de direction.
0: D'accord.
2: Et l'aider à ça.
0: C'est tout à fait noble. Et quelle est la plus belle leçon que votre parcours vous a apprise ?
2: Que les diplômes ne font pas tout.
0: Ok. Tout simplement.
2: Je pense qu'il faut mieux une personne motivée sans diplôme qu'une personne diplômée qui n'a pas envie.
0: Parfait. Eh bien, avant de voir un peu... Comment ?
1: Je disais, c'est bien résumé.
0: Absolument. Alors, avant de passer à votre activité, de voir un peu quels sont les bénéficiaires de vos conseils, on va écouter Zaz. Vous avez choisi. On ira.

0: Vous êtes bien sûr Liberté FM, vous écoutez Répliquez-vous, l'émission des ressources humaines avec Christophe Rougeat, consultant, mais également aujourd'hui avec Agathe Désir, qui est une affiliée de Réplique. Alors dans un premier temps, nous avons découvert qui était vraiment Agathe, quel a été son parcours. Nous voyons maintenant son activité. Agathe, est-ce que vous pouvez nous dire où est-ce que vous recevez les bénéficiaires?
1: Oui, alors je les reçois bien sur Libourne et également sur Montagne. Petit village à côté de Libourne.
0: Très bien. Et quels sont les publics que vous accompagnez principalement?
1: C'est assez varié. Je dirais que j'accompagne majoritairement des femmes.
0: D'accord.
1: C'est pas un choix, mais c'est vrai que souvent des femmes. Mais après, je dirais tous les des profils variés. Peut-être que j'ai eu plus de profils administratifs et également petite enfance.
0: Ok. D'accord. Et pour quelles raisons alors est-ce qu'ils viennent le plus souvent vous rencontrer?
1: Ben quand ils font cette démarche de rentrer dans un bilan
0: compétences de changement.
1: Éventuellement.
0: Oui, oui. Quand il y a une volonté.
1: Voilà, il y a vraiment une remise en question.
0: Oui. Vous voulez compléter
1: ou... Ben après cette remise en question, c'est ce que je disais aussi tout à l'heure, elle aboutit pas forcément à un changement ou un changement de cap radical. Pour moi, bilan de compétences, ça rime pas avec reconversion. Mmh. Ça peut être une évolution. Ça peut juste aussi être un repositionnement.
0: D'accord.
1: Garder le même type de poste, mais peut-être dans une structure qui correspond plus à la personne. Et donc, se questionner, se repositionner par rapport au marché de l'emploi.
0: D'accord. Et alors, quels accompagnements proposez-vous aujourd'hui?
1: Eh bien, c'est des bilans de compétences qui sont en présentiel ou à distance, avec les différentes formules que propose Réplique.
0: Ok. Alors justement, comment est-ce que vous décririez l'approche de Réplique en quelques mots?
1: Bien, je dirais que c'est une approche... avec une grande proximité, une bienveillance et concrète aussi et adaptable.
0: D'accord. Et qu'est-ce qui distingue selon vous alors un accompagnement réplique d'un accompagnement plus classique?
1: Eh bien justement, je vais revenir sur ce mot adaptable.
0: Oui.
1: Ouais, c'est l'adaptabilité parce qu'il y a plusieurs formules et puis même avec une même formule, on peut adapter à la personne selon sa situation initiale quand elle entame le bilan de compétences et puis aussi suivant son évolution, ses réflexions au cours de l'accompagnement, au fil des différents rendez-vous qu'on a.
0: Alors justement, dans l'accompagnement, quelle place occupe l'écoute, l'humain et l'action?
1: Bien, je dirais, l'écoute et l'humain, pour moi, c'est vraiment une évidence. Donc, j'avoue que je me pose pas trop de questions par rapport à ces deux aspects-là, parce que pour moi, c'est un peu inné et c'est forcément comme ça. Ça doit être mené, un bilan de compétences, enfin, avec de l'écoute de l'humain.
0: Ouais.
1: Après, l'action, c'est aussi évident. Mais moi, en fait, je me remets beaucoup en question par rapport à ce côté action. Parce que je veux vraiment que ce soit concret pour les bénéficiaires et je veux qu'il y ait ce côté de mise en action dans cette démarche vers un projet professionnel. Alors ça peut être quel qu'il soit, mais s'il y a changement ou peut-être moins de changement, mais qu'il y ait vraiment cette action qui soit enclenchée.
0: D'accord. Et alors, est-ce qu'il y a un moment que vous préférez au cours d'un accompagnement? Il y a un déclic parfois chez la personne?
1: Oui, voilà, c'est ça. Celui qui, là où c'est satisfaisant, en fait, c'est quand on voit que le bénéficiaire passe à l'action. On sent qu'il est lancé, que la personne, elle voit plus clair. Elle sait où elle veut aller. Le projet, il semble se définir.
0: Ouais.
1: Et du coup, il y a vraiment cette mise en action. Et parfois, c'est vraiment surprenant chez des personnes où ils reviennent au rendez-vous suivant avec un peu comme des bouts en train. J'ai fait ça, j'ai contacté telle personne.
0: C'est un peu le même mécanisme chez toutes les personnes que vous avez rencontrées?
1: Non.
0: D'accord.
1: Non. Il y a des personnes où on sent cette mise en action assez rapide.
0: Oui.
1: Après, il y en a d'autres où ça va être plus tardif. Après, ça dépend aussi du questionnement initial. S'il y a déjà un peu une idée, c'est plus facile pour se mettre en action. Quelqu'un qui est complètement perdu, ça va mettre un petit peu plus de temps.
0: D'accord. Alors, il faut qu'on avance parce que l'heure tourne. Dites-nous si vous avez un accompagnement qui vous a beaucoup marqué.
1: J'ai pas vraiment un accompagnement qui m'a plus marqué. J'ai trouvé certaines bénéficiaires très courageuses, des mamans solo.
0: D'accord.
1: D'avoir osé et de se relancer dans quelque chose de nouveau.
0: Et alors, est-ce qu'il y a une phrase d'un bénéficiaire qui vous a touché ou marqué?
1: Oui, alors, c'est une phrase, je pense qu'il y en a plusieurs qui l'ont dit, mais En gros, c'est que quand ils disent qu'ils n'auraient jamais osé entreprendre ce projet seul, en fait.
0: D'accord.
1: Et c'est là où on voit que l'accompagnement a été quand même bénéfique, et très bénéfique.
0: Bien sûr. Et est-ce qu'il y a alors une chose dont vous êtes particulièrement fier dans votre métier ?
1: Ben, c'est de pouvoir ôter des doutes.
0: D'accord.
1: Aider vraiment les personnes à trouver des réponses et faire naître un projet, et surtout qu'il soit concret et réalisable.
0: Et alors, qu'est-ce qui continue à vous faire vibrer ?
1: Ben, de faire connaissance avec des nouveaux bénéficiaires. Moi, j'aime beaucoup les premiers rendez-vous quand on découvre les bénéficiaires, le parcours pro.
0: D'accord.
1: Enfin, chacun a son histoire. Donc, moi, j'ai toujours hâte de commencer un prochain bilan de compétences.
0: Très bien. Alors, on va s'adresser à une personne qui n'a peut-être pas encore franchi le pas. Quel conseil donneriez-vous justement à une personne qui se questionne sur son avenir professionnel ?
1: Ben, c'est pas forcément vouloir tout changer, même si on se pose des questions, c'est pas forcément vouloir tout changer, mais c'est juste, ben, on a le droit quand même de se questionner. On peut juste se questionner pour voir si on est toujours aligné finalement avec avec ce qu'on fait là où on est.
0: D'accord.
1: Et puis bah de pas rester seul dans ce questionnement, d'en parler, bah, de se faire accompagner.
0: Alors on arrive presque au bout des questions. Est-ce qu'il existe un livre, une citation, un podcast ou une ressource qui vous inspire tout particulièrement ?
1: Alors moi j'ai juste une phrase que j'aime bien, c'est que la personne en fait soit au bon endroit au bon moment. D'accord. Avec les bons outils.
0: Parfait. Et si vous pouviez laisser une seule question aux auditeurs pour les faire réfléchir à leur avenir professionnel, quelle serait-elle ?
1: Eh bien, je leur demanderais que si rien n'était impossible ou si rien ne les en empêchait, est-ce qu'ils feraient le même métier de la même façon au même endroit aujourd'hui ?
0: Parfait. On arrive cette fois vraiment au bout. Dites-nous comment est-ce qu'on peut vous contacter ?
1: Eh bien, par le site Réplique.
0: Oui.
1: Par mail, par téléphone.
2: Effectivement, on peut joindre Agathe au 05 64 13 98 00 pour prendre un rendez-vous. Ça peut se faire effectivement par le site internet, via notre formulaire de contact. Également sur www.replique.com. On peut également passer par les réseaux sociaux, que ce soit Facebook, LinkedIn, Instagram. On se fera un plaisir de rappeler les gens pour leur proposer un rendez-vous offert et sans engagement.
0: Parfait. Eh bien, merci beaucoup Agathe.
1: Merci à vous.
2: Merci Agathe.
0: Et bientôt. Dans votre parcours.
1: Merci, c'est gentil.
0: À très bientôt. Au revoir.
1: Merci à tous.

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0: 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Bonjour, bienvenue, on va parler de la rentrée scolaire. Germinal Peiro, le président socialiste du département de la Dordogne, a fait sa rentrée scolaire. C'était mardi dernier au collège Jacques Prévert de Bergerac. Je vous propose d'écouter un extrait de cette conférence de presse et tout d'abord le mot d'accueil avec la principale de ce collège bergeracois.
1: C'est un honneur pour le collège Jacques Prévert d'avoir été choisi par le conseil départemental pour accueillir aujourd'hui cette conférence de presse de rentrée. Ce choix témoigne à nos yeux bien davantage qu'un simple lieu d'accueil. Il témoigne de la force d'un partenariat que nous faisons vivre au quotidien entre l'éducation nationale et le conseil départemental. Car faire réussir un élève, c'est une responsabilité collective. L'éducation nationale porte naturellement la mission d'instruire et de protéger. Cette mission s'inscrit nécessairement dans un partenariat étroit avec nos collectivités qui contribuent pleinement à créer les conditions de la réussite de nos élèves. Le département est un acteur essentiel de la vie de nos collèges. Par ses investissements, ses équipements, l'action de ses agents, la restauration scolaire, mais aussi par les projets qui l'accompagnent. Il contribue directement aux conditions dans lesquelles nos élèves apprennent, grandissent et construisent leur avenir. Au collège Jacques Prévert, nous avons à cœur de travailler dans cet esprit de complémentarité. Notre ambition est de permettre à chaque élève de trouver ici les conditions de sa réussite, mais aussi de comprendre le monde qui l'entoure et de devenir progressivement un citoyen éclairé et responsable. La démarche qui nous réunit aujourd'hui autour de la restauration 100% bio en est une illustration concrète. Elle associe qualité, proximité, développement durable et éducation. Elle permet aussi de créer du lien entre l'école, le territoire et celles et ceux qui le font vivre. Je tiens donc à remercier très sincèrement Monsieur le Président pour la confiance accordée à notre établissement ainsi que l'ensemble des équipes du département, de la direction des services départementaux de l'éducation nationale et du collège pour la qualité du travail mené ensemble. Je vous souhaite la bienvenue au collège Jacques Prévert et laisse maintenant la parole à Monsieur Germinal Peiro, Président du Conseil départemental de la Dordogne.
2: Merci beaucoup, madame. Vous pouvez l'applaudir. Il y a des chaises vides, vous pouvez vous asseoir. Bon, mesdames, messieurs, moi j'ai vu que mon temps de parole était de 30 minutes, mais je vous promets que je vais le raccourcir. Et je voudrais peut-être procéder en deux temps, finir sur la question des repas, du 100% bio. Puisqu'on a des producteurs qui vont prendre la parole. Et une fois qu'on aura traité ça, je traiterai de la politique du département en ce jour de rentrée. Est-ce que ça vous va comme ça? Bon, vous n'osez pas dire non, c'est très bien. Bon, je vous salue tous. Je salue Madame Guillou, qui est notre nouvelle inspectrice d'académie, comme on disait, ou d'Azen, ou directrice, je ne sais plus comment il faut vous appeler, mais pour nous, vous êtes la chef de l'éducation nationale en Dordogne, et c'est comme ça qu'on vous reçoit, et j'en profite, Mme Guillou, pour vous souhaiter la bienvenue dans notre,
3: merci, Monsieur
2: dans
3: le Président.
2: Dans notre département. Je veux remercier, bien entendu, Mme Valade, la principale du collège, et le personnel du collège. Je veux remercier les élus qui sont là, le maire de Bergerac, qui nous fait l'honneur d'être présent, mais aussi les collègues du département, Christophe Rousseau, Josie Bail, Raphaël Lafaille et Cécile Labarthe. J'espère que je n'oublie personne. Je dois excuser M. Delmarès, le président de l'agglomération, qui est occupé et qui a rendez-vous avec M. le maire de Bordeaux aujourd'hui même, et il est représenté par M. Pascal Liabas. Et je l'ai dit, je remercie les producteurs qui sont là. Je ne vais pas recommencer à vous dire ce que je vous ai dit tout à l'heure par rapport à l'expérience que l'on mène en Dordogne, mais un journaliste m'y a poussé tout à l'heure, il m'a dit « Est-ce que vous êtes les premiers en France ?» Alors j'ai dit « Oui, on est humblement les champions de France. » Mais on est beaucoup mieux que ça, parce qu'on est aujourd'hui repéré au niveau national, mais aussi au niveau européen, puisqu'on travaille dans un groupe européen qui travaille sur la restauration collective avec 12 pays et 18 sites. C'est ça, Aurélie ? Peut-être 13 pays et Bon, bref, on est amené les uns les autres à intervenir dans des forums. Moi-même, j'étais il y a 3 mois à Rome, dans un forum où l'on avait la représentante de la mairie de Milan à côté de moi. Ça fait pas tout à fait pareil de traiter la restauration collective à Milan et la traiter dans ce collège ici, Jacques Prévert. Mais il n'empêche que c'est un sujet qui est un sujet européen aussi. Et au début du mois de décembre, j'irai dans le secteur de la famille d'origine de mon père, dans la région de Valence en Espagne, là aussi participer à un forum européen où la Dordogne est citée en exemple. Et je ne vous dis pas qu'on a reçu une quarantaine de collectivités qui sont venues voir ce que l'on avait essayé de faire. En fin de compte, le secret de cette affaire-là, si je devais le résumer, il tient au fait que l'on n'a pas eu à traiter, comme c'est le cas à Saint-Denis, 10 000 repas par jour dans 2 cuisines centrales. Nous-mêmes, on avait la chance d'avoir un territoire où chaque établissement scolaire a sa cuisine. C'est le cas de tous les collèges, quasiment, et c'est le cas de la plupart des écoles primaires. Ou des écoles maternelles. La plupart du temps, dans l'école ou à côté de l'école, il y a une cantine scolaire. Donc, si vous voulez, on n'a pas pensé immédiatement à la masse et à régler des problèmes généraux. Mais on a failli le faire quand même, parce que dans les difficultés qui se sont dressées devant nous, il y avait convaincre les équipes de cuisine de changer de méthode de travail ou de modifier leur méthode de travail, de faire plus de travail aussi, je le dis, hein, mesdames, et c'est pour ça que le département a investi en matériel entre 50 et 100 000 euros par collège pour permettre de traiter les légumes plus rapidement, de faire cuire de la viande pendant la nuit avec des cuissons lentes, etc., etc. Mais on a failli le faire, et je vous le dis, madame la directrice d'académie, parce que il a fallu convaincre aussi, non pas les principaux de collège, parce qu'ils ont rapidement adhéré à l'idée, mais il a fallu convaincre les gestionnaires, qu'on appelait les intendants quand j'étais à l'école moi-même, et qui sont aujourd'hui des secrétaires généraux. Moi, j'ai connu les intendants, les gestionnaires et les secrétaires généraux. Il a fallu les convaincre. Pourquoi ? Mais parce que c'est une modification importante entre recevoir un représentant d'une grande société agroalimentaire et faire sa commande pour 3 mois ou pour 6 mois, et discuter et essayer d'acheter en local à une dizaine de producteurs qui sont autour du collège, parce que c'est à peu près la moyenne. Donc ça fait un changement très important en termes de travail. Ça fait aussi un changement en matière de prix. Il faut le dire, il y avait aussi ce souci-là. Donc, on a eu à faire de la pédagogie avec les cuisiniers, mais aussi avec les secrétaires généraux, parce que ils voyaient pas d'un très bon œil. Et la différence entre les équipes de cuisine et les secrétaires généraux, elle est énorme. C'est que les employés de cuisine sont des employés du département. Donc, on peut leur dire, voilà dans quel sens vous devez travailler. Les secrétaires généraux, madame la directrice, ils sont de l'État. Et donc, je n'ai aucune autorité sur eux. Donc, il faut convaincre. Il faut convaincre et il faut voir l'intérêt général. Et bon, et d'une façon générale, les choses se sont bien passées. Mais ça a pris du temps. Ça fait 10 ans qu'on travaille sur ce projet. Hein. Ça ne s'est pas fait comme ça, en un claquement de doigts. Donc, aujourd'hui, on en récolte les fruits. Les fruits, c'est la labellisation des collèges. On vous l'a dit, on est à 28, on sera à 30 à la fin de l'année et on sera à 35. C'est un cap qu'on s'était fixé pour le renouvellement des départements qui aura lieu au mois de mars 2028, c'est-à-dire dans un an et demi. Et en vérité, si tout va bien, au mois de juin, à la fin de l'année scolaire, on sera arrivé au 35 sur 35. Pour nous, c'est une fierté, une réussite, mais c'est une fierté surtout parce que, je vous l'ai dit tout à l'heure, il y a des communes qui nous demandent à ce que ce soit le collège qui prépare les repas. Ce sont les communes des anciens chefs-lieux de canton. Je ne parle pas de Bergerac, parce que là, ça nous poserait des problèmes. Mais, et puis, il y a un grand nombre de communes en Dordogne qui ont des cantines scolaires communales et qui s'engagent sur la même voie, sur le même terrain. On a failli, quand je dis on a failli faire l'erreur, c'est qu'à un moment donné, j'ai failli proposer que le département achète tous les denrées de tous les collèges pour enjamber les secrétaires généraux. Et en fin de compte, ça n'aurait pas été une bonne idée. Il a mieux valu travailler collège par collège. Et notre réussite, elle vient du fait qu'on a voulu, on a travaillé collège par collège, qui nous a permis d'aller vers du local-local. Si le département avait acheté toutes les denrées pour tous les collèges, ben, j'aurais pas eu le producteur de fraises d'Athure qui nous sert à Michel de Montaigne. J'aurais pas eu un petit producteur. Je serais retombé sur des grossistes. On serait retombé sur des grossistes. Et qui nous aurait servi du bio. Mais du bio d'où? Parce que la question fondamentale, c'est le bio local. Avoir du bio qui arrive de Chine, je vous le dis de suite, ça ne nous intéresse pas. Il n'est pas question de ça. Donc il fallait en même temps qu'il y ait la qualité du local. Et en vérité, c'est le fait de commencer petit à petit dans le collège de Belvès, qui est le collège d'origine où notre premier formateur, Jean-Marc Mouillac, a été élève, qui a fait que les gens se sont pris au jeu. Parce qu'au début, on ne parlait pas du 100%. Hein. Moi, je n'ai jamais dit que je voulais que tout le monde soit à 100%. Ce n'est pas vrai. C'est venu petit à petit. Et au bout de quelques mois, un jour, Jean-Marc est venu me voir. Il m'a dit, mais président, on pourrait faire 100%. Ben, j'ai dit, si vous pouvez, il faut y aller. Quoi. Et on a commencé à Belvès, à Montpont, à Nontron. Et puis après, tout a pris. Et aujourd'hui, dans la plupart des collèges qui sont pas terminés, ben, les choses sont déjà engagées. Parce que les chefs de cuisine eux-mêmes ont engagé les choses. Vous voyez ? Donc ça a été tout un cheminement. Aujourd'hui, on n'est pas tout à fait au bout, mais on est sur le bon chemin. Et puis, notre fierté, c'est les producteurs qui sont là et qui vont prendre la parole juste après moi et qui nous diront qu'est-ce que ça fait, qu'est-ce que ça change, etc. Hier midi, je vous l'ai dit tout à l'heure, j'ai déjeuné avec le président de Manger Bio, qui est un producteur de Port-Sainte-Foy. Et on a croisé nos chiffres et on est à 2,5 millions, je le dis pour la presse, il y a 2,5 millions de denrées achetées à des agriculteurs. J'ai une mouton. Achetées, j'ai pas de tic. Hein, achetées aux agriculteurs de la Dordogne. Et ça, c'est quand même sur le plan de l'économie pure. Et de l'aide aux agriculteurs qu'on peut apporter, c'est notre façon de le faire. Donc je ne vais pas plus loin, je répondrai aux questions s'il y en a, mais je pense qu'il serait bien qu'on donne la parole aux producteurs. Et il y a M. Perchelet, le responsable commercial de Blason d'Or. Est-ce qu'il est là? Eh bien, monsieur, vous écoutez.
3: Bonjour à tous. Mathieu Perchelet, je représente donc Blason d'Or, fournisseur de volaille bio rattaché à la coopérative Oraya, où nous maîtrisons absolument toute la filière de la volaille, de la poule pondeuse jusqu'au transport. Donc en termes de circuit court, comme vous le disiez, monsieur le président, on ne peut pas faire plus simple, on ne peut pas faire plus court et on assure bien évidemment toute la traçabilité qui va avec. Et par rapport à cela, je tiens à remercier le conseil départemental, les collèges également qui nous font confiance, parce que c'est grâce à cette confiance que nous faisons vivre, que vous faites vivre en fait, des agriculteurs locaux, bien évidemment, et aussi toutes les personnes qui sont employées à Blason d'Or et tout le Saint-Bergeois quoi qui va avec.
2: Merci beaucoup. Alors ensuite, Monsieur Trignol, qui est un producteur de pommes de terre.
4: Donc bonjour, donc François Trignol, donc moi je suis producteur de pommes de terre à Tursac et donc je appartiens à Manger Bio Périgord. Donc on est un groupe de producteurs, c'est-à-dire qu'on n'est pas une plateforme classique d'un grossiste. On est vraiment des producteurs qui se sont dit comment on peut répondre, et elle a été construite avec l'aide du conseil départemental, comment on peut répondre à cette demande. Parce que, vous l'avez dit, monsieur le président, c'est quand même partie d'une vision. Et ça, c'est quand même la politique dans ces lettres de noblesse, c'est qu'il faut une vision au départ. Donc ça, je pense que vous l'avez eu, et merci. Mais après la vision, il faut avoir de l'action. Et là où on peut encore vous remercier, c'est que vous êtes passé des paroles aux actes. Et donc derrière, en mettant des collèges bio, en fait, vous obligez à prendre la production bio. Et cette production bio aujourd'hui, le fait que ça a été organisé a pu aider à la mise en place de la plateforme, et on était en phase. C'est-à-dire que quand ça s'est développé, on a été en capacité de nous projeter. On travaillait avec les gars, de se dire, bon ben voilà, combien il nous faut de pommes de terre, de choux, de carottes, de machin, de trucs. Et avec 10 collèges, 15 collèges, 30 collèges. Et aujourd'hui, en fait, cette montée en puissance, elle a été permise que par cette structuration-là. Et si un autre département devait copier ça, s'ils font juste passer les collèges en bio, c'est bien pour l'image, mais ça aura aucun impact économique. Et la construction de ça a vraiment fait un impact économique. Et aujourd'hui, on peut dire qu'on est fiers à Manger Bio d'avoir fait partie de ce projet, parce que la réussite des collèges 100% bio, ben, on se met un peu dedans, parce qu'on se dit, ben, on était un peu dans le truc, et ça, ça fait plaisir. Et ça aussi, ça donne une image de l'agriculture où on peut se dire, en fait, on contextualise. En fait, être paysan, c'est pas juste produire. C'est de se dire, qu'est-ce que je produis, pour qui je produis, et quelle est ma vision de demain. Et le fait d'avoir une structuration comme ça, ça nous permet vraiment de mettre autour d'une table, on n'est pas que les mains dans la terre, en fait. Et ces moments-là, en fait, ils nous aident aussi à grandir, parce que ben, on a vu hein, les développements d'exploitation qu'il y a eu, qui ont été permis par ça. Ils l'ont été parce qu'il y a eu des réunions, il y a eu des... Faut aller là-dessus. Et donc, merci, Monsieur le Président, ça, c'est très positif pour nous, en tout cas.
2: Merci. Alors, pour le boulanger, j'ai M. Villette.
5: Oui,
2: bonjour. Quelle est la, M. Villette ?
6: Alors, le son était un petit peu éloigné lors de cette conférence de presse. Pour des raisons techniques, pas facile en ce moment pour moi de vous retranscrire cette conférence de presse dans les meilleures conditions. Donc, j'espère que tout cela va s'arranger. On continue d'écouter cette conférence de presse, donc de rentrée de Germinelle Perrault, enregistrée au collège Jacques Prévert de Bergerac.
7: Nous croyons pleinement à la démarche et nous avons souhaité aller un petit peu plus loin parce qu'on a les producteurs d'un côté, il y a les acheteurs de l'autre et il nous a semblé qu'il manquait une interface, celle de la collecte, celle de la massification. Alors, massification, elle peut être à différents niveaux, une massification locale. Et une autre facette qui est souvent oubliée, c'est la pénibilité au travail. Nous, notre leitmotiv, c'est parler de légumes, mettre en phase des producteurs donc avec des acheteurs et sur des produits qui sont peut-être aussi élaborés. La difficulté dans les cuisines, elle est aussi au niveau de la fabrication. Donc nous avons, nous, un outil pour transformer du légume en quatrième gamme, ce qui permet de diminuer et le temps passé et de pouvoir se consacrer pour les cuisiner sur d'autres tâches, peut-être un peu plus intéressantes, d'autres tâches aussi plus valorisantes, et permettre aussi d'éviter certaines maladies ou troubles squelettos musculaires. Voilà la démarche de la légumerie. Mais tout ça, avec aussi une motivation suprême, c'est garder une agriculture locale, qui est aussi un pilier économique et un pilier de notre paysage. Sans nos agriculteurs, nous n'aurons pas le même paysage et nous n'aurons pas le même attrait. Donc tout ça, ça a créé l'évolution autour de la légumerie.
6: La dernière, maintenant, partie de cette conférence de presse sur Liberté FM.
2: La légumerie. La légumerie, elle est très adaptée aux établissements plus gros, et notamment aux cuisines centrales. Parce que quand on est... Parce que... Avoir, nous, on a autour de 10 employés de cuisine par collège, à peu près. Il y en a 17, je crois, ici. Ah, c'est ça ? Bon. Et donc, ça fait une masse de gens, etc. Ce ratio, vous ne l'avez pas dans une cuisine centrale. Parce que peut-être qu'avec 10, ils vont faire 3 fois plus de repas que nous, on fait, même s'il y en a 500 ici, en collège. C'est quand même pas mal. Et donc la légumerie, elle est tout à fait utile dans ce processus qu'on a mis en place, parce qu'il y a des établissements qui préféreront avoir des légumes qui sont déjà préparés ou qui sont à un deuxième stade. Ils sont pas cuits, mais ils sont préparés. Vous avez des pommes de terre qui sont pelées en frites, par exemple. Vous avez des choses comme ça. Alors que nous, dans les collèges, du fait de la taille et du fait des... On peut arriver à traiter du brut. Donc je crois que l'augmentation de notre expérience, et je le vois quand je discute avec des collègues de ville, je vous dis à Saint-Denis par exemple, où je suis allé parler de ça, les gens me regardent, ils disent c'est pas possible. Ou à Milan. Imaginez-vous ce que ça représente en nombre de repas. Et donc, il faut... Ou à l'hôpital de Périgueux. À l'hôpital de Périgueux, on a... Il doit y avoir 2000 à 2500 repas trois fois par jour, et je ne compte pas la collation. Trois fois par jour. Dans un collège, on a cinq repas par semaine. Eux, ils en ont trois par jour, multiplié par sept, ils en ont 21. Donc, vous voyez ce que ça fait. Et la masse de cuisine à préparer. Donc, la légumerie a toute sa place, et je suis content que Frédéric Delmarès rencontre le maire de Bordeaux aujourd'hui même, parce que je crois qu'on peut développer la légumerie chez nous, avec la région bordelaise, mais aussi avec les établissements qui sont en Dordogne. Et développer la légumerie, ça veut dire développer la production agricole. Développer la production agricole dans ce domaine-là. Donc c'est tout à fait complémentaire.
6: Voilà pour donc un extrait de cette conférence de presse enregistrée, je le rappelle, au Collège Prévert de Bergerac la semaine dernière. Merci de votre fidélité. Pardon pour les petits désagréments techniques de cet enregistrement. On se retrouve la semaine prochaine avec un tout autre sujet.
5: Bonjour, une petite sélection télé pour votre soirée du samedi 12 septembre sur TF1 The Voice Kids, présentée par Nikos Aliagas. Sur France 2, The Floor, à la conquête du sol, divertissement présenté par Cyril Ferraud. Sur France 3, Meurtre à Château-Thierry, téléfilm. Sur France 4, Omar m'a tué, film réalisé par Roche Dizem. Guylaine Marshall est retrouvée morte dans la cave de sa villa de Mougins. Des lettres de sang écrivent Omar m'a tué. Quelques jours plus tard, Omar Radad, son jardinier, est écroué à la prison de Grasse. Sur France 5, Échappée Belle, magazine sur le thème Week-end à Saint-Tropez. Le temps d'un week-end, Jérôme Pitorin découvre Saint-Tropez, un village qui ne se résume pas qu'à son image glamour. Sur Arte, Pompéi, la villa de Poppée et Néron, documentaire. Au 1er siècle après Jésus-Christ, les empereurs romains et les grandes familles ont choisi le golfe de Naples comme lieu de villégiature pour fuir l'agitation de Rome. La splendide villa Oblontis se distingue en particulier par son faste. Et puis sur TFX, chronique criminelle, magazine. Très belle soirée télé à tous.
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1: Voici les titres du journal de midi de ce samedi 12 septembre 2026. Sécheresse, près de 3 millions d'euros d'aide pour les agriculteurs de Dordogne. Périgueux, le maire porte plainte après des tags injurieux à son domicile. 11 septembre, un hommage a été rendu par les pompiers du chef-lieu aux victimes. Fait divers, cette personne relogée après un incendie rue Chanzy à Périgueux. À Belbès, un appel à un témoin a été lancé après la disparition d'un homme. Côté météo, selon Météo France, dans l'après-midi, le ciel ne sera entaché que de quelques rares nuages. Les températures en profiteront pour grimper jusqu'à 27-28 degrés. Bonjour à toutes et à tous. La Dordogne va recevoir 2,87 millions d'euros dans le cadre du plan d'urgence du gouvernement destiné aux agriculteurs touchés par la sécheresse historique de cet été. Le département obtient 11% de l'enveloppe attribuée à la Nouvelle-Aquitaine, juste derrière le Lot-et-Garonne. La préfète de Dordogne, Marie Aubert, estime que le Périgord bénéficie d'une dotation importante en raison de la diversité de son agriculture. Le département compte près de 20 filières, quasiment toutes affectées par la sécheresse. Les céréales, le maïs ou encore l'arboriculture sont notamment concernés. Chez certains producteurs de prunes, les pertes atteignent jusqu'à 80%. Reste maintenant à déterminer comment cette enveloppe sera répartie. Une réunion doit avoir lieu la semaine prochaine avec la Chambre d'agriculture et les syndicats agricoles. L'objectif de la préfecture est de distribuer les aides de la manière la plus équitable possible, en tenant compte également des autres dispositifs existants, comme les calamités agricoles ou les mesures fiscales. L'aide sera plafonnée à 10 000 euros par exploitation. La préfète souhaite aller vite et vise un versement des aides dès le mois d'octobre. Ces fonds doivent notamment permettre aux maraîchers de poursuivre ou de relancer leur activité malgré des trésoreries fragilisées et aux éleveurs d'acheter du fourrage pour nourrir leurs animaux cet automne. Une enveloppe toutefois jugée insuffisante par le président de la Chambre d'agriculture, Rémi Dumort, au regard des quelques 5000 exploitations agricoles que compte la Dordogne. À Périgueux, le maire Michel Cadet a déposé deux plaintes après la découverte de tags injurieux dans la nuit de jeudi à vendredi. Des inscriptions ont notamment été retrouvées sur un mur de l'hôtel de ville, mais aussi au domicile de l'élu. Ces dégradations interviennent dans un contexte tendu autour de la venue du canon français qui doit organiser des banquets à Périgueux en octobre. L'événement suscite la polémique depuis plusieurs mois. Ses opposants lui reprochent des liens avec l'extrême droite. Dans un communiqué, Michel Cadet estime qu'une limite a été franchie avec la mise en cause de son domicile et donc de sa famille. Le maire appelle à préserver un débat public respectueux des personnes et du cadre légal. Il rappelle également que l'autorisation accordée au banquet du canon français ne constitue selon lui ni un soutien ni une adhésion à cette organisation. L'opposition municipale a apporté son soutien au maire face à ces dégradations, tout en appelant à poursuivre le débat de manière argumentée et républicaine. Les auteurs des inscriptions ne sont pas connus à ce stade. Une enquête a été confiée à la police. Les sapeurs-pompiers de la capitale périgourdine ont rendu hommage aux victimes des attentats du 11 septembre 2001 à l'occasion des 25 ans de la tragédie. Une vingtaine de pompiers du centre de secours ont quitté leur caserne en début d'après-midi en tenue et avec leur matériel pour rejoindre la cathédrale Saint-Front. Sur le parvis, ils ont disposé leur lance à incendie de manière à former les chiffres 11 et 9 avant d'observer une minute de silence. Le commandant Stéphane Margielis, chef du centre de secours de Périgueux, explique que les pompiers souhaitaient rendre un hommage solennel à leurs collègues des services de secours, mais aussi à l'ensemble des victimes des attentats. Pour lui, cette cérémonie symbolique rappelle les valeurs portées par les sapeurs-pompiers, notamment la solidarité, l'abnégation et le courage. À Périgueux toujours, 7 personnes ont dû être relogées après un incendie vendredi soir dans le quartier de la gare. Le feu s'est déclaré peu avant 19h au premier étage d'un immeuble situé rue Chanzy. Une vingtaine de pompiers ont été mobilisés. Par précaution, la police a également fait évacuer les habitants de l'immeuble voisin et sécuriser cette rue fréquentée par les voyageurs qui se rendent à la gare. Aucune victime n'est à déplorer. Le bâtiment touché était connu des services de police qui y intervenaient régulièrement. Il était occupé illégalement et pouvait notamment servir de lieu de consommation de stupéfiants. Les dégâts provoqués par l'incendie ont nécessité le relogement de 7 personnes. Un homme d'une quarantaine d'années avait par ailleurs été retrouvé mort dans ce même immeuble à la fin du mois de juillet, plusieurs jours après son décès. Un appel à témoins a été lancé par les gendarmes de la compagnie de Sarlat pour retrouver un habitant de Belvès porté disparu depuis dimanche 6 septembre. L'homme a quitté son domicile et n'a plus donné de nouvelles depuis. Son véhicule a été retrouvé mardi à Mazerolles par les gendarmes. Il pourrait donc désormais se déplacer à pied. Les militaires précisent qu'il s'agit d'un très bon marcheur de corpulence normale et mesurant environ 1,75 m. Le disparu a avec lui sa carte bancaire ainsi que son téléphone portable mais ne répond pas aux appels. Toute personne disposant d'informations est invitée à contacter la gendarmerie de Pays de Belvès au 05 53 28 66 95.
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1: Selon Météo France, dans l'après-midi, le ciel ne sera entaché que de quelques rares nuages. Les températures en profiteront pour grimper jusqu'à 27-28 degrés. Quant au vent, il soufflera droit du nord avec une force de 10 km/h. Dans la soirée, la voûte céleste reste limpide sur l'ensemble du Périgord. Les températures tourneront autour des 20-21 degrés, à l'exception du Bugue avec 18 et la Linde avec 19 degrés. Notre disque solaire disparaîtra à l'horizon à 20h14. Et pour terminer ce bulletin météo, place au mot du jour avec comme toujours un petit regard sur la sagesse d'hier à la lumière du climat d'aujourd'hui. Notre dicton dit « Septembre humide, pas de tonneau vide ». Autrefois, un mois de septembre suffisamment arrosé était volontiers associé à de belles récoltes, notamment de les vignes et donc à des tonneaux bien remplis. Mais nos vieux dictons météorologiques sont à prendre avec davantage de recul aujourd'hui. Avec le changement climatique, le rythme des saisons, les températures et les précipitations évoluent et ces observations héritées de nos anciens ne se vérifient plus forcément comme autrefois. Le proverbe du jour nous invite, lui, à penser à nos parents. Qui peut compter le nombre de plumes des oiseaux? Qui s'avise d'évaluer la peine qu'il a endurée pour élever ses enfants? Une jolie manière de nous rappeler que certains efforts sont tout simplement impossibles à mesurer. Le temps, la patience, les inquiétudes, les sacrifices et surtout l'affection consacrée à élever un enfant ne se comptent pas. Pas plus que les plumes des oiseaux. Et terminons avec le regard malicieux de Sébastien Roch, Nicolas de Champfort sur la célébrité. Célébrité, l'avantage d'être connu de ceux qui ne vous connaissent pas. Une formule qui n'a finalement pas beaucoup vieilli. Champfort souligne avec ironie le paradoxe de la célébrité. Beaucoup de gens connaissent votre nom, votre visage ou votre réputation sans pour autant vous connaître réellement. À l'heure des réseaux sociaux, cette petite phrase pourrait même sembler plus actuelle que jamais. Voilà pour les mots du jour. Gardons donc nos anciens, leur sagesse et leur sens de l'observation, tout en regardant le ciel avec notre époque, avec des yeux d'aujourd'hui.
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1: C'est la fin de ce journal de la mi-journée. Merci à toutes et à tous de nous avoir accompagnés. Si vous avez manqué nos émissions et nos rendez-vous de la semaine, profitez de votre samedi pour les retrouver en podcast et les écouter ou les réécouter tranquillement. Et pour la suite de l'actualité, rendez-vous ce soir à 19h pour un nouveau journal. D'ici là, passez un très bel après-midi et restez avec nous sur Liberté FM.

0: bonjour. Une petite sélection télé pour votre soirée du samedi 12 septembre sur TF1 The Voice Kids, présenté par Nikos Aliagas. Sur France 2, The Floor, à la conquête du sol, divertissement présenté par Cyril Ferraud. Sur France 3, Meurtre à Château-Thierry, téléfilm. Sur France 4, Omar m'a tué, film réalisé par Roche Dizem. Guylaine Marshall est retrouvée morte dans la cave de sa villa de Mougins. Des lettres de sang écrivent Omar m'a tué. Quelques jours plus tard, Omar Radad, son jardinier, est écroué à la prison de Grasse. Sur France 5, Échappée Belle, magazine sur le thème Week-end à Saint-Tropez. Le temps d'un week-end, Jérôme Pitorin découvre Saint-Tropez, un village qui ne se résume pas qu'à son image glamour. Sur Arte, Pompéi, la villa de Pompée et Néron, documentaire. Au 1er siècle, après Jésus-Christ, les empereurs romains et les grandes familles ont choisi le golfe de Naples comme lieu de villégiature pour fuir l'agitation de Rome. La splendide villa Oblontis se distingue en particulier par son faste. Et puis sur TFX, chronique criminelle, magazine. Très belle soirée télé à tous.
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2: Ouais, j'avais le tout le plus attendu, hein.

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1: Bonjour à tous, c'est Cyril. On se retrouve pour vos idées de sortie. Samedi 12 septembre à Pillac, la Sardinada. Ça se passera dans la cour de l'école. Le menu est à 17 euros, boissons non comprises, apéritifs offerts et 10 euros pour les moins de 12 ans. Les bénéfices seront reversés à l'association de sauvegarde de l'église et du patrimoine de Pillac. Vous pouvez réserver au 06 62 72 57 45 ou au 06 28 04 89 86. Dimanche 13 septembre à 16h, la mairie de Saint-Romain et l'association Note d'Espoir présentent Kadisha. C'est un ensemble vocal et musical dirigé par Bachir Chami. Chant sacré d'Orient et d'Occident. Ça se passera à l'église de Saint-Romain. L'entrée est à 12 euros et c'est gratuit pour les moins de 12 ans. Il n'y a pas de réservation et pour plus d'informations, mairie.saintromain@wanadoo.fr. Dimanche 13 septembre à 14h30 à Massignac, dans la salle au-dessus du magasin Spar, l'association Les Amis du Pain vous propose un méga loto. C'est 10 euros par personne pour les cartons à volonté, il sera animé par Lionel. Au total, 3000 euros de lots et de cartes cadeaux sont à gagner. Sur place, il y aura le maxi bingo, le jeu du bar, le loto bonus, vente de sandwich, hot dog, frites, kebab, burgers et pâtisseries. Dimanche 13 septembre à Saint-Méard-de-Dronne, marché des producteurs avec vente de produits locaux. Ce mois-ci, un plat vous sera proposé, c'est du gratin de confit de canard. Vous pouvez réserver au 05 53 90 07 94. Dimanche 13 septembre à Bourdeil, vide-grenier de 9h à 17h. C'est 2 euros le mètre linéaire. Sur place, buvette et restauration.

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1: Il est 14h.
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1: Bonjour à tous, c'est Cyril. On se retrouve pour vos idées de sorties. Samedi 12 septembre à Pillac, la Sardinada. Ça se passera dans la cour de l'école. Le menu est à 17€, boissons non comprises, apéritifs offerts et 10€ pour les moins de 12 ans. Les bénéfices seront reversés à l'association de sauvegarde de l'église et du patrimoine de Pillac. Vous pouvez réserver au 06 62 72 57 45 ou au 06 28 04 89 86. Dimanche 13 septembre à 16h, la mairie de Saint-Romain et l'association Note d'Espoir présentent Kadisha. C'est un ensemble vocal et musical dirigé par Bachir Chami. Chant sacré d'Orient et d'Occident. Ça se passera à l'église de Saint-Romain. L'entrée est à 12€ et c'est gratuit pour les moins de 12 ans. Il n'y a pas de réservation et pour plus d'informations, mairie.saintromain@wanadoo.fr. Dimanche 13 septembre à 14h30 à Massignac, dans la salle au-dessus du magasin Spar, l'association Les Amis du Pain vous propose un méga loto. C'est 10€ par personne pour les cartons à volonté, il sera animé par Lionel. Au total, 3000€ de lots et de cartes cadeaux sont à gagner. Sur place, il y aura le maxi bingo, le jeu du bar, le loto bonus, vente de sandwich, hot dog, frites, kebab, burgers et pâtisseries. Dimanche 13 septembre à Saint-Méard-de-Dronne, marché des producteurs avec vente de produits locaux. Ce mois-ci, un plat vous sera proposé, c'est du gratin de confit de canard. Vous pouvez réserver au 05 53 90 07 94. Dimanche 13 septembre à Bourdeille, vide-grenier de 9h à 17h. C'est 2€ le mètre linéaire. Sur place, buvette et restauration, vous pouvez réserver par SMS au 06 33 13 65 53. La saison 2026-2027 reprend chez Josy Danse avec la reprise des cours le lundi 14. Tous les lundis soirs, répétition à Saint-Michel-de-Rivière. Tous les mardis et mercredis soirs au gymnase de La Roche-Chalais. Et tous les jeudis soirs à Saint-Olé. Pour plus d'informations, vous pouvez contacter Josy Danse au 06 80 53 90 42 ou au 06 78 29 44 23. Voilà, c'était vos idées de sortie. Vous pouvez retrouver le détail de toutes ces manifestations sur le site internet de Liberté FM ou sur notre page Facebook. Si vous aussi vous organisez une animation et que vous souhaitez en faire la promotion sur Liberté FM, n'hésitez pas à nous envoyer un mail à contact@libertefm.fr. Quant à moi, je vous dis à très vite.
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Bonjour, une petite sélection télé pour votre soirée du samedi 12 septembre sur TF1 The Voice Kids, présenté par Nikos Aliagas. Sur France 2, The Floor, à la conquête du sol, divertissement présenté par Cyril Ferraud. Sur France 3, Meurtre à Château-Thierry, téléfilm. Sur France 4, Omar m'a tué, film réalisé par Roche Dizem. Guylaine Marshall est retrouvée morte dans la cave de sa villa de Mougins. Des lettres de sang écrivent Omar m'a tué. Quelques jours plus tard, Omar Radad, son jardinier, est écroué à la prison de Grasse. Sur France 5, Échappée Belle, magazine sur le thème Week-end à Saint-Tropez. Le temps d'un week-end, Jérôme Pitorin découvre Saint-Tropez, un village qui ne se résume pas qu'à son image glamour. Sur Arte, Pompéi, la villa de Poppée et Néron, documentaire. Au 1er siècle, après Jésus-Christ, les empereurs romains et les grandes familles ont choisi le golfe de Naples comme lieu de villégiature pour fuir l'agitation de Rome. La splendide villa Oplontis se distingue en particulier par son faste. Et puis sur TFX, chronique criminelle, magazine. Très belle soirée télé à tous.

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1: Bonjour à tous, c'est Cyril. On se retrouve pour vos idées de sorties. Samedi 12 septembre à Pillac, la Sardinada. Ça se passera dans la cour de l'école. Le menu est à 17 euros, boissons non comprises, apéritifs offerts et 10 euros pour les moins de 12 ans. Les bénéfices seront reversés à l'association de sauvegarde de l'église et du patrimoine de Pillac. Vous pouvez réserver au 06 62 72 57 45 ou au 06 28 04 89 86. Dimanche 13 septembre à 16h, la mairie de Saint-Romain et l'association Note d'Espoir présentent Kadisha. C'est un ensemble vocal et musical dirigé par Bachir Chami. Chant sacré d'Orient et d'Occident. Ça se passera à l'église de Saint-Romain. L'entrée est à 12 euros et c'est gratuit pour les moins de 12 ans. Il n'y a pas de réservation et pour plus d'informations, mairie.saintromain@wanadoo.fr. Dimanche 13 septembre à 14h30 à Massignac, dans la salle au-dessus du magasin Spar, l'association Les Amis du Pain vous propose un méga loto. C'est 10 euros par personne pour les cartons à volonté, il sera animé par Lionel. Au total, 3000 euros de lots et de cartes cadeaux sont à gagner. Sur place, il y aura le maxi bingo, le jeu du bar, le loto bonus, vente de sandwich, hot dog, frites, kebab, burger et pâtisserie. Dimanche 13 septembre à Saint-Méard-de-Dronne, marché des producteurs avec vente de produits locaux. Ce mois-ci, un plat vous sera proposé, c'est du gratin de confit de canard. Vous pouvez réserver au 05 53 90 07 94. Dimanche 13 septembre à Bourdeille, vide-grenier de 9h à 17h. C'est 2 euros le mètre linéaire. Sur place, buvette et restauration, vous pouvez réserver par SMS au 06 33 13 65 53. La saison 2026-2027 reprend chez Josy Danse avec la reprise des cours le lundi 14. Tous les lundis soirs, répétition à Saint-Michel-de-Rivière. Tous les mardis et mercredis soirs au gymnase de La Roche-Chalais. Et tous les jeudis soirs à Saint-Olé. Pour plus d'informations, vous pouvez contacter Josy Danse au 06 80 53 90 42 ou au 06 78 29 44 23. Voilà, c'était vos idées de sortie. Vous pouvez retrouver le détail de toutes ces manifestations sur le site internet de Liberté FM ou sur notre page Facebook. Si vous aussi vous organisez une animation et que vous souhaitez en faire la promotion sur Liberté FM, n'hésitez pas à nous envoyer un mail à contact@libertefm.fr. Quant à moi, je vous dis à très vite.

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0: Bonjour, une petite sélection télé pour votre soirée du samedi 12 septembre sur TF1 The Voice Kids, présenté par Nikos Aliagas. Sur France 2, The Floor à la conquête du sol, divertissement présenté par Cyril Ferraud. Sur France 3, Meurtre à Château-Thierry, téléfilm. Sur France 4, Omar m'a tué, film réalisé par Roche Dizem. Guylaine Marshall est retrouvée morte dans la cave de sa villa de Mougins. Des lettres de sang écrivent Omar m'a tué. Quelques jours plus tard, Omar Radad, son jardinier, est écroué à la prison de Grasse. Sur France 5, Échappée Belle, magazine sur le thème Week-end à Saint-Tropez. Le temps d'un week-end, Jérôme Pitorin découvre Saint-Tropez, un village qui ne se résume pas qu'à son image glamour. Sur Arte, Pompéi, la villa de Poppée et Néron, documentaire. Au 1er siècle, après Jésus-Christ, les empereurs romains et les grandes familles ont choisi le golfe de Naples comme lieu de villégiature pour fuir l'agitation de Rome. La splendide villa Oblontis se distingue en particulier par son faste. Et puis sur TFX, chronique criminelle, magazine. Très belle soirée télé à tous.
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1: Bonjour à tous, c'est Cyril. On se retrouve pour vos idées de sorties. Samedi 12 septembre à Pillac, la Sardinada. Ça se passera dans la cour de l'école. Le menu est à 17€, boissons non comprises, apéritifs offerts et 10€ pour les moins de 12 ans. Les bénéfices seront reversés à l'association de sauvegarde de l'église et du patrimoine de Pillac. Vous pouvez réserver au 06 62 72 57 45 ou au 06 28 04 89 86. Dimanche 13 septembre à 16h, la mairie de Saint-Romain et l'association Note d'Espoir présentent Kadisha. C'est un ensemble vocal et musical dirigé par Bachir Chami. Chant sacré d'Orient et d'Occident. Ça se passera à l'église de Saint-Romain. L'entrée est à 12€ et c'est gratuit pour les moins de 12 ans. Il n'y a pas de réservation et pour plus d'informations, mairie.saintromain@wanadoo.fr. Dimanche 13 septembre à 14h30 à Massignac, dans la salle au-dessus du magasin Spar, l'association Les Amis du Pain vous propose un méga loto. C'est 10€ par personne pour les cartons à volonté, il sera animé par Lionel. Au total, 3000€ de lots et de cartes cadeaux sont à gagner. Sur place, il y aura le maxi bingo, le jeu du bar, le loto bonus, vente de sandwichs, hot dogs, frites, kebabs, burgers et pâtisseries. Dimanche 13 septembre à Saint-Méard-de-Dronne, marché des producteurs avec vente de produits locaux. Ce mois-ci, un plat vous sera proposé, c'est du gratin de confit de canard. Vous pouvez réserver au 05 53 90 07 94. Dimanche 13 septembre à Bourdeil, vide-grenier de 9h à 17h. C'est 2€ le mètre linéaire. Sur place, buvette et restauration, vous pouvez réserver par SMS au 06 33 13 65 53. La saison 2026-2027 reprend chez Josie Danse avec la reprise des cours le lundi 14. Tous les lundis soirs, répétition à Saint-Michel-de-Rivières. Tous les mardis et mercredis soirs au gymnase de La Roche-Chalais. Et tous les jeudis soirs à Saint-Olé. Pour plus d'informations, vous pouvez contacter Josie Danse au 06 80 53 90 42 ou au 06 78 29 44 23. Voilà, c'était vos idées de sortie. Vous pouvez retrouver le détail de toutes ces manifestations sur le site internet de Liberté FM ou sur notre page Facebook. Si vous aussi vous organisez une animation et que vous souhaitez en faire la promotion sur Liberté FM, n'hésitez pas à nous envoyer un mail à contact@libertefm.fr. Quant à moi, je vous dis à très vite.
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1: Voici les titres du journal du soir de ce samedi 12 septembre 2026. Sénatorial, 8 candidats pour 2 sièges en Dordogne. À Saint-Cyprien, la grève se poursuit au collège Jean Ladignac. La ville de Trélissac renforce le piégeage des sangliers. À Nantia, un début d'incendie rapidement maîtrisé à l'école. Et nous terminerons par le petit écran. La dernière veillée, une mini-série, est en tournage dans les forêts du Périgord. Côté météo, selon Météo France, dans la soirée, la voûte céleste reste limpide sur l'ensemble du département. Les températures tourneront autour des 20-21 degrés, à l'exception du Bugue avec 18 et la Linde avec 19 degrés. Bonsoir à toutes et à tous. 8 candidats pour 2 sièges de sénateurs en Dordogne. Les grands électeurs du département sont appelés aux urnes dimanche 27 septembre pour désigner leurs représentants au Palais du Luxembourg pour les 6 prochaines années. Sont en lice dans l'ordre d'enregistrement des candidatures Claudine Le Barbier d'Hiver Droite, la sénatrice communiste sortante Marie-Claude Vareillas, Éric Frétillère d'Hiver Centre, Hélène Augereau pour la France Insoumise, Dominique Bousquet pour les Républicains, le sénateur socialiste sortant Serge Méry, Guillaume Forquet de Dorne pour le Rassemblement National et Jean-Dominique Géraud sans étiquette. Le scrutin est réservé aux grands électeurs, parlementaires, conseillers régionaux et départementaux ainsi que délégués des conseils municipaux. En 2020, 8 candidats étaient déjà en lice. Serge Mériou avait été élu dès le premier tour tandis que Marie-Claude Vareillas l'avait remporté au second. La mobilisation se poursuit au collège Jean Ladignac de Saint-Cyprien. Après une première journée de grève jeudi 3 septembre qui avait réuni la quasi-totalité du personnel, les agents de la vie scolaire ont maintenu le mouvement toute cette semaine. À l'origine de la grogne, la suppression annoncée fin juin d'un demi-poste d'assistant d'éducation. Les 3 assistants d'éducation et la conseillère principale d'éducation ont fait grève pendant 5 jours, une situation qui a conduit les services de l'éducation nationale à déployer l'équipe mobile de sécurité pour assurer la sécurité des collégiens. Les personnels soutenus par le SNES-FSU, Force ouvrière et la CGT estiment que 4 agents sont indispensables pour encadrer les 230 élèves, notamment en raison de la configuration des bâtiments. Une réunion est prévue lundi 14 septembre. Les personnels décideront alors de la suite du mouvement en fonction des réponses apportées par le rectorat. Obélix aurait de quoi se réjouir à Trélissac. Les sangliers y sont de plus en plus nombreux. Malgré plusieurs battues administratives, ces dernières années, leur prolifération continue de provoquer d'importants dégâts dans la commune. Pelouses et terrains de sport labourés, jardins dévastés, collisions avec des véhicules, la mairie indique avoir reçu une 15aine de signalements d'habitants. Pour tenter de limiter les dégâts, la ville va renforcer les opérations de piégeage menées par des personnels agréés. Un filet a notamment été acheté pour 1900 euros. Il vient compléter les 2 cages déjà utilisées. Les habitants confrontés à la présence de sangliers peuvent également signaler les dégâts sur le site internet de la mairie. La municipalité estime que cette surpopulation animale menace la biodiversité et perturbe le quotidien des habitants. Un début d'incendie s'est déclaré jeudi 10 septembre en fin de matinée à l'école élémentaire de Nantia. Le feu a rapidement été maîtrisé à l'aide de 2 extincteurs par la directrice de l'établissement, Milena Dubos, et un habitant de la commune. Les élèves se trouvaient alors dans la cour de récréation sous la surveillance d'une enseignante. Aucun enfant n'a été blessé ni n'a inhalé de fumée toxique, a indiqué le maire Jean-Marie Contamine, qui s'est rendu sur place. Les pompiers et les gendarmes sont également intervenus. L'origine du sinistre reste pour l'instant indéterminé. Les dégâts matériels sont limités et concernent principalement des documents et des fournitures scolaires. La salle des fêtes a été mise à disposition des élèves. L'inspection académique prévoit également la mise en place d'un accompagnement pour les enfants selon des modalités qui restent à définir. La Dordogne sert de décor à une nouvelle fiction de France Télévisions. Le tournage de La Dernière Veillée s'est installé notamment dans la forêt de Lan-Marie, à Antonne et Trigonan, près de Périgueux. L'équipe en est à sa 6e semaine de tournage dans le département. Réalisée par Shirley Monsara, cette mini-série de 4 épisodes de 52 minutes met notamment en scène Alice Taglioni. Elle interprète Blanche, une femme qui enquête 20 ans plus tard sur la disparition inexpliquée de son frère et de 4 autres garçons lors d'un camp de scout. Les paysages naturels occupent une place importante dans cette fiction. La productrice explique avoir recherché une vaste forêt adaptée aux contraintes du tournage, une tâche compliquée par le fait qu'une grande majorité des voies du Périgord sont privées. L'Office national des forêts a accompagné l'équipe dans ses repérages. D'autres scènes ont été tournées à Saint-Front-d'Alamp, Bourdeil, Brantôme en Périgord et Villars. La production a choisi de regrouper les différents décors en Dordogne afin de faciliter l'organisation et de limiter les coûts. Le conseil départemental soutient la mini-série à hauteur de 60 000 euros. Le tournage a par ailleurs été perturbé cet été par les restrictions d'accès aux forêts liées au risque d'incendie, obligeant l'équipe à tourner certaines scènes tôt le matin ou de nuit. La dernière veillée devrait être diffusée à l'automne 2027 et pourrait auparavant être présentée au Festival de la fiction de La Rochelle.
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1: Selon Météo France, dans la soirée, la voûte céleste reste limpide sur l'ensemble du Périgord. Les températures tourneront autour des 20-21 degrés, à l'exception du Bugue avec 18 et la Linde avec 19 degrés. Notre disque solaire disparaîtra à l'horizon à 20h14. Dans la nuit de samedi à dimanche, la clarté du ciel sera propice aux observations astronomiques. Il faudra toutefois porter une petite laine car les températures descendront jusqu'à 12-13 degrés. Le vent ne sifflera pas à vos oreilles. Il ne devrait pas dépasser les 5 km. Vous aurez jusqu'à 7h33 pour admirer le ciel nocturne car Sa Majesté Hélios diffusera ses rayons lumineux en 7 minutes précises.
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1: Et c'est ainsi que se referme ce journal du samedi soir. Merci à toutes et à tous de nous avoir accompagnés et de votre fidélité. Profitez pleinement de votre soirée et de ce week-end et prenez soin de vous et de tous ceux qui vous entourent. Nous vous donnons rendez-vous demain à midi pour un nouveau point complet sur l'actualité. Très belle soirée à toutes et à tous et restez en notre compagnie sur Liberté FM.

Bonjour, une petite sélection télé pour votre soirée du samedi 12 septembre sur TF1 The Voice Kids, présenté par Nikos Aliagas. Sur France 2, The Floor à la conquête du sol, divertissement présenté par Cyril Ferro. Sur France 3, Meurtre à Château-Thierry, téléfilm. Sur France 4, Omar m'a tué, film réalisé par Roche Dizem. Guylaine Marshall est retrouvée morte dans la cave de sa villa de Mougins. Des lettres de sang écrivent Omar m'a tué. Quelques jours plus tard, Omar Radad, son jardinier, est écroué à la prison de Grasse. Sur France 5, Échappée Belle, magazine sur le thème Week-end à Saint-Tropez. Le temps d'un week-end, Jérôme Pitorin découvre Saint-Tropez, un village qui ne se résume pas qu'à son image glamour. Sur Arte, Pompéi, la villa de Poppée et Néron, documentaire. Au 1er siècle, après Jésus-Christ, les empereurs romains et les grandes familles ont choisi le golfe de Naples comme lieu de villégiature pour fuir l'agitation de Rome. La splendide villa Oblontis se distingue en particulier par son faste. Et puis sur TFX, chronique criminelle, magazine. Très belle soirée télé à tous.

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Il est 20h. 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